0: Le français, langue africaine, à en croire François Hollande. Il y a une autre façon d'envisager le vocabulaire, mieux la synonymie. C'est faire le tour d'une idée et approximativement, du moins, dénombrer les mots et les tours qui peuvent servir à l'exprimer. Ce conseil hautement littéraire, nous ne cessons de le prodiguer à nos élèves, à nos étudiants, aux différents locuteurs de notre langue, soucieux du bon usage. Je ne dis pas que c'est apprendre ou à laisser, c'est apprendre par tout sujet préoccupé du maniement juste du français, notre langue officielle. En se plaçant à ce point de vue, la notion de sociologie du langage ne tarde pas à s'imposer. Il faut lui adjoindre celle de la qualité de la langue. Nous avons entendu certaines langues déréglées utiliser des substantifs à tort et à travers et discuter ensuite « c'est français ». Puisque c'est au dictionnaire, telle est la devise réconfortante dont se garantissent ces sans souci, auteurs des pires approximations et des temps d'impropriété. Les gens connaissent mal la valeur de l'outil qu'on appelle dictionnaire, et par ailleurs, ils s'en servent bien peu. La tâche principale du dictionnaire est de définir les mots et de les présenter dans un ordre pratique pour les chercheurs, mais tout à fait illogique. Sous le rapport de la langue elle-même, que dis-je? Dans le dictionnaire, les mots sont présentés un peu de la manière dont vous pouvez, dans certains musées, voir des animaux empaillés ou des papillons dans des vitrines, privés des vides naturels, incapables de vous renseigner sur leurs mœurs, leur usage, etc. La langue parlée, elle, n'a que faire de ces cadavres. Elle doit combiner les données de la signification avec celles de la grammaire, de la sociologie et de beaucoup d'autres circonstances temporelles, politiques, etc. C'est ce qu'on appelle contexte. Je vous prends pour exemple le verbe manger, puisque tout le monde mange et aime manger. Je songe ici aux modalités que peut offrir l'action de manger. Déjà, en considérant l'intensité de l'action de manger, celui qui mange souvent, il peut. Sans appétit parfois, celui-là mangeote. Celui qui mange rapidement avale ou expédie. Broyer, happer, brouter mettent l'accent sur d'autres aspects encore. Celui qui mange beaucoup fait bombance. Il se gave, il se régale, il se met derrière la cravate, il se cale les joues, il se tape la cloche, il fait son jabot, etc. Et si vous voulez attirer l'attention sur le mouvement de ses mâchoires, quand il mange, vous direz qu'il mastique ou simplement qu'il mange. S'il y va comme un oiseau, alors il becquette ou alors il picore. Et si vous voulez être poli envers votre convive, demandez-lui ce qu'il veut prendre et non ce qu'il veut manger. Manger devenant impoli dans cette circonstance précise. Je ne dis pas que j'ai épuisé ce verbe manger qui est pluridimensionnel. Qu'est-ce qu'il veut dire dans toute cette théorie ? Et il continuera à changer de sens selon le complément que vous lui choisirez. Manger l'argent, manger ses mots, manger une fille, manger son blé en herbe, manger son pain blanc le premier, etc. Dans ces expressions, manger a perdu le sens de « to eat » des Anglais. Une bonne connaissance de la langue implique qu'on sache situer les mots et les expressions à leur étage réel, car rien n'est plus déplaisant et parfois désastreux qu'un verbe « bouffer » lancé dans un milieu où ce mot peut être pris pour une injure. Synthétique et précise, cette émission est une tribune pour qui veut affiner son maniement français. Courage.
1: Il est 5h30 ici à Paris, 3h30 en temps universel. 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
2: Édouard Dupenoit.
1: Bonjour à tous, bonjour à toutes. C'est une première édition africaine qui commence sur la radio du monde. Et nous sommes donc sur la Grande Île pour débuter ce journal. Vendredi 24 juillet, jour de deuil décrété par les autorités en mémoire des victimes, des disparitions et des assassinats qui frappent le pays depuis plusieurs semaines. La police éthiopienne qui démantèle un réseau suspecté de trafiquants d'êtres humains, plus de 15 hommes, accusés d'avoir convoyé des dizaines de milliers de personnes dans des conditions atroces vers l'Arabie Saoudite et d'avoir aussi extorqué des millions d'euros aux familles. La Cour pénale internationale qui abandonne les poursuites contre Abdallah Banda, chef d'une milice du Darfour dans l'ouest du Soudan. Il était accusé, à l'origine, d'avoir pris pour cible des soldats de la paix de l'Union africaine il y a de cela une vingtaine d'années. Et puis en Zambie, la malédiction des minerais critiques. Grand reportage à suivre cet après-midi. Dans notre émission d'environnement, c'est pas du vent, des richesses immenses qui profitent presque à la terre entière, sauf aux populations locales qui ont le malheur de vivre juste au-dessus de ces mines. Pas de fêtes aujourd'hui à Madagascar, elles sont toutes interdites. Un culte œcuménique, c'est-à-dire qui rassemble plusieurs rites différents, est prévu ce matin dans la capitale, en présence du président de la transition, Michael Ranjanirin. Ce vendredi 24 a été décrété jour de deuil national par les autorités. Elles entendent marquer le recueillement de la nation face à la série de disparitions et parfois de meurtres qui endeuillent le pays depuis plus d'un mois. 19 personnes au moins sont encore recherchées après avoir mystérieusement disparu. Certaines familles finissent par retrouver la trace de leurs proches. Elles apprennent leur mort par des publications sur les réseaux sociaux ou bien par le partage de photos macabres sans possibilité de comprendre pourquoi ni ce qui est vraiment arrivé. C'est le cas de la famille Derignyane, 23 ans, retrouvée morte dans une rizière près d'Antananarive. Guillaume Fabry a pu recueillir leur témoignage.
3: Merci pour vos marques de réconfort, est-il sobrement écrit sur une affiche à l'entrée de la maison de Erignyane Rakutuarifar, dans le quartier de Manazar, en périphérie de la capitale. C'est ici que le jeune homme de 23 ans a été vu une dernière fois le 4 juillet avant de disparaître. Ses proches l'ont cherché seul pendant 2 semaines, raconte sa grande sœur, Tilavine, le visage fermé.
4: On a tout fait pour le retrouver. Nous sommes allés à la police, à la brigade criminelle, à la radio nationale malgache pour lancer un avis de recherche. Nous avons regardé dans les caniveaux, dans les cours d'eau. Nous n'avons pas dormi jour et nuit. Nous étions tellement inquiets. Puis, on a appris qu'un corps avait été découvert à l'autre bout de la ville. On l'a reconnu sur les photos. Nous sommes allés plusieurs fois à la morgue sans le trouver, jusqu'à vendredi dernier, où nous avons insisté pour regarder parmi les cadavres entassés. Il était caché en dessous.
3: Erignyane travaillait comme jardinier pour un grand groupe privé, explique Tilavine, un portrait de son frère imprimé entre les mains.
4: C'était un garçon sociable et gentil. Il n'avait pas d'ennemis. On se pose beaucoup de questions. Pourquoi est-il mort ainsi? Nous demandons aux autorités de nous aider à connaître la vérité sur ces meurtres en série, car nous souffrons beaucoup.
3: Une autopsie a été pratiquée avant qu'il ne soit enterré, mercredi. La famille n'en connaît pas encore le résultat et ne dispose d'aucune information sur l'avancée de l'enquête. Guillaume Fabrion, Tananarive, RFI.
1: Vous retrouvez sur notre site internet un long article pour revenir sur ce que l'on sait précisément sur cette série de disparitions, c'est à lire donc sur RFI.fr. 17 personnes ont été arrêtées cette semaine en Éthiopie. La police annonce un coup de filet contre un réseau suspecté de passeurs vers l'Arabie Saoudite. Les hommes interpellés sont accusés de trafic d'êtres humains, d'extorsion et de viol. Plusieurs dizaines de milliers de personnes envoyées vers le royaume saoudien via Djibouti et le Yémen. Des dizaines de morts dans les tortures que les passeurs leur auraient fait subir. Et enfin des millions d'euros extorqués aux familles et aux victimes et à leurs familles. Depuis 6 mois, en fait, Clotilde Hazard, la police éthiopienne multiplie les opérations contre ces trafiquants d'êtres humains.
5: Selon les enquêteurs, l'homme à la tête du réseau s'appelle Mohamed Tahir Aden, dit Wordy, bien connu des migrants éthiopiens. Les 17 hommes auraient travaillé sous ses ordres et joué un rôle central dans la filière. Ils auraient fait passer plus de 40 000 personnes vers l'Arabie Saoudite et seraient liés à la mort de plus de 60 migrants. Ils sont accusés d'avoir torturé leurs victimes dans des entrepôts au Yémen pour soutirer de l'argent à leurs familles. Ces derniers mois, les autorités ont multiplié les arrestations de trafiquants d'êtres humains. Les méthodes d'investigation éthiopiennes ont ciblé plus précisément les flux financiers des passeurs et cherchent à démanteler des filières entières. C'est la 4e enquête d'envergure annoncée depuis le début de l'année. En janvier, 22 personnes avaient été arrêtées pour avoir acheminé 1800 migrants vers la Libye. En avril, un autre réseau était accusé d'avoir fait passer plus de 3000 personnes vers la même destination. Les autorités disent avoir renforcé leur coopération avec le ministère de la Justice, les services de renseignement et plusieurs partenaires étrangers pour démanteler ces réseaux transnationaux.
1: Clotilde Hazard. La Cour pénale internationale abandonne bien les poursuites contre un ancien chef de milice du Darfour. Les juges de la CPI referment le dossier d'Abdallah Banda, ouvert il y a 15 ans. Ils suivent en cela les recommandations que le procureur de la Cour a émises il y a 10 jours. L'homme était accusé à l'origine d'avoir attaqué une base où étaient stationnés des soldats de la paix de l'Union africaine. 12 personnes au moins avaient été tuées. L'accusation estimait que les preuves contre Abdallah Banda se sont trop affaiblies au fil des années pour que l'affaire se poursuive. Explication depuis La Haye avec Stéphanie Maupa.
6: Il n'y aura pas justice pour les victimes de l'attaque d'Askanita au Darfour. La CPI a refermé le dossier Abdallah Banda, l'un des commandants d'une branche dissidente du mouvement pour la justice et l'égalité à l'époque des faits. Le 29 septembre 2007, des rebelles darfouris attaquaient la base d'Askanita où sont alors basés les soldats de la paix de l'Union africaine au Soudan. 12 d'entre eux perdent la vie, 8 au moins sont blessés. Inculpé, Abdallah Banda se présente à la cour avec un autre rebelle décédé depuis. Il comparaît librement. Il est mis en accusation pour crime de guerre début 2011, mais en septembre 2014, en vue de son procès, le rebelle disparaît des radars. Après expertise, le bureau du procureur a décidé de demander le retrait du mandat d'arrêt. Il estime que les preuves sont détériorées. Les dépositions de certains témoins recueillis avant 2010 seraient devenues plus fragiles au fil du temps. Mais les avocats des victimes regrettent la décision. Elles étaient 105 victimes du Botswana, de Gambie, du Mali, du Sénégal et du Soudan, proches des tués et témoins de l'attaque. Les juges ont pris leur décision à contre-cœur. Ils disent ne pouvoir forcer le procureur à poursuivre l'affaire, mais le dossier pourra être rouvert en cas de nouvelles preuves. Stéphanie Mopalae, RFI.
1: Le Soudan et la guerre qui fait rage de nouveau depuis plus de 3 ans entre les généraux Al-Burhan et Hemeti. Le Haut Commissariat de l'ONU aux réfugiés estime que depuis avril 2023, 4,5 millions de Soudanais ont dû trouver refuge hors du pays. Parmi les terres d'exil, la Centrafrique et la ville quasi frontalière de Birao dans le nord-est du pays. 30 000 Soudanais y ont trouvé refuge, doublant presque la population de cette localité. Les autorités centrafricaines et le HCR ont choisi de lancer un programme d'insertion professionnelle, pastorale en l'occurrence pour ces réfugiés. Programme qui concerne plusieurs milliers de personnes depuis un an et qui semble commencer à porter ses fruits. Envoyé spécial à Birao, Rolf Steph Domialeux.
7: Ce matin, les bêlements des cabris résonnent dans les enclos aménagés du camp de Corsi qui accueille des réfugiés soudanais. Formés en décembre dernier aux techniques d'élevage, ces réfugiés ont reçu des cabris afin de se lancer dans cette activité, explique Gildas Yanédé, chef de base par intérim de l'ONG SIOD.
8: Pour l'élevage, c'est une activité individuelle. On a donné ces têtes-là à chaque ménage. Dans 150 ménages, on reçoit 3 têtes, 2 femelles et 1 mâle pour l'élevage.
7: Loin des combats qui continuent de ravager le Soudan, l'élevage permet à Maïmouna de reconstruire progressivement sa vie.
9: J'ai quitté mon pays en laissant derrière moi ma maison, mes biens et des membres de ma famille qui ont été tués. Ici, nous sommes en sécurité. J'essaie de reconstruire ma vie grâce à l'élevage.
7: Ce programme permet également de réduire la dépendance de ces réfugiés à l'aide humanitaire, comme l'explique Fatima.
10: Nous remercions le HCR pour ce soutien. Grâce à l'élevage, nous avons retrouvé notre dignité. Les revenus issus de la vente des cabris me permettent de subvenir aux besoins de ma famille.
7: Près d'un an, après le lancement du projet, les résultats sont jugés encourageants selon Gildas Yanédé.
8: On travaille avec le secteur service élevage qui est sur place au niveau de Birao aussi. À chaque 1 mois, il fait le suivi de ces animaux. Ils ont fait les vaccinations pour voir l'évolution de toutes ces têtes-là.
7: Au-delà de l'élevage, ce programme comprend également d'autres activités comme l'agriculture et le petit commerce. Rolf Steve Domerle, Birao, RFI.
1: Il est 4h39 à Birao. 5h39 ici à Paris, on apprend que le principal opposant bissau-guinéen Domingo Chimoech Pereira, qui était en détention pour une implication suspectée dans plusieurs tentatives de coup d'État, a été libéré hier et qu'il est arrivé ces dernières heures au Portugal pour des soins médicaux. On aura évidemment l'occasion d'y revenir dans nos prochaines éditions. À l'approche de l'élection présidentielle en Zambie, dans un peu plus de 3 semaines, RFI vous propose maintenant un extrait d'un reportage inédit dans la province de la Copper Belt, la ceinture de cuivre au nord du pays. C'est là que se trouvent d'immenses réserves de cuivre, mais aussi d'autres minerais de la transition, essentiels notamment pour la fabrication de batteries électriques, une région particulièrement stratégique pour toutes les grandes puissances mondiales. Et pour la Zambie, qui espère tirer profit de ses ressources pour sortir de son endettement évalué à 30 milliards de dollars il y a 2 ans. Le président sortant, Hakainde Hichilema, candidat à sa propre succession, promet de tripler la production de cuivre pour renflouer les caisses de l'État. Mais c'est un constat particulièrement amer que dressent sur place les populations locales. Elles ne voient aucun développement économique tangible, alors qu'au contraire, elles subissent les multiples pollutions liées à l'extraction minière. Ce sera donc un reportage d'Igor Strauss et de Yang Mei, dont voici un premier extrait.
11: La Copper Belt, c'est donc une zone qui est extrêmement riche en minerais. Et cette richesse devrait profiter à tout le monde, et notamment à la population. La population, elle ne retire aucune richesse, aucun bien de l'exploitation des mines.
12: That's very true. You know, even just the workers themselves.
13: Oui, c'est vrai. Vous savez, même ceux qui ont un travail ne parviennent plus à vivre correctement. Le cuivre, le cobalt sont des minerais critiques que le monde entier s'arrache. Et avec l'explosion de la demande, on craint d'être toujours plus exposé à la pollution. Et ça, bien plus que ce que nous constatons aujourd'hui.
12: More than I think what we have witnessed so far. We only have, you know, bad things remaining here and good stuff going out.
13: Toutes les mauvaises choses restent ici et les bonnes partent à l'étranger. C'est pour cela que nous aimerions que le gouvernement adopte une autre approche en taxant davantage l'industrie minière, contrairement à ce qui se fait maintenant, où l'on ne taxe pas les entreprises qui viennent s'installer. Et nous, on doit se débrouiller pour le développement.
1: C'est un reportage que vous retrouverez dans son intégralité dans C'est pas du vent, donc 14h10 en temps universel. Et pour le mettre en perspective, Anne-Cécile Bras recevra Symphorien Ongolo, chercheur à l'IRD, sur la gouvernance des ressources naturelles et sur les effets de la mondialisation. J-99 ce matin, dans un peu plus de 3 mois, le Sénégal deviendra le premier pays à accueillir un événement olympique international. Les JOJ, Jeux Olympiques de la Jeunesse, qui commencent le 31 octobre prochain. Hier, nous étions donc à 100 jours, tout pile, du début de ces JOJ. Occasion d'une soirée de lancement au phare des Mamelles, emblématique point de vue qui surplombe Dakar. Et bien sûr, Babacar Fall était sur place.
14: Sur les hauteurs du quartier des Mamelles, il y a bien le chiffre 100.
15: L'église au milieu du village.

0: Voilà, communiqué par l'Organisation mondiale de la santé, OMS, qui se base sur les données du ministère de la Santé en RDC. Voici pour mercredi 22 juillet la 17e épidémie qui a fait au moins 1000 morts en RDC, en Ouganda. 2473 cas sont déjà déclarés confirmés en RDC. Le virus Ebola fait rage au Nord Kivu, au Sud Kivu, en Ituri, dans le Haut-Uele et dans la Tchopo. Et en restant dans le même chapitre, la santé, jeudi 23 juillet, à Butembo, 3 ambulances dédiées uniquement aux cas suspects et confirmés de Ebola ont été remises aux zones de santé de Butembo et Katwa. La remise a eu lieu après une réunion de coordination à la mairie dirigée par Prisca Luanda Kama, la coordonnatrice du gouverneur du Nord Kivu en charge de santé. L'objectif était de faire le point sur la riposte face à la recrudescence des cas. La province comptait environ 75 cas confirmés. Au 22 juillet, les participants ont évalué les actions des prestataires et des partenaires et les participants qui ont insisté sur une meilleure coordination. Selon Prisca Luanda Kamala, ces ambulances données sont indispensables car les véhicules utilisés pour les malades ordinaires ne peuvent pas transporter des cas de Ebola. Depuis la résurgence de la maladie dont je continue de parler, le centre de transfusion sanguine Plateau Technique de Butembo connaît une diminution des produits sanguins. C'est le communicateur de CTS Butembo qui l'a dit à Stanley Mwindo et Maombi George Makio nous donne les détails.
1: Evariste Kambale Mutunga est revenu sur la quantité des produits sanguins à mobiliser chaque mois au moins 917 poches de sang. Si avant Ebola, le collectait plus de 70%, aujourd'hui, on recueille difficilement 50% des produits attendus.
2: À situation normale, les poches attendues le mois sont 917 à 950 poches de sang pour que nous puissions satisfaire les 18 banques de sang que nous desservons à produits sanguins. Alors, depuis qu'on est en train de faire face à l'épidémie à virus Ebola, nous sommes en train d'atteindre difficilement même 400 poches. Parce qu'à dire vrai, avant que l'épidémie ne puisse surgir ici chez nous, on était en train de frôler 750 à 800 poches, mais depuis que la maladie est là, on n'est même pas en train d'arriver à 500 poches. Ça, c'est un grand souci.
1: Si plusieurs anciens donneurs respectent encore le rendez-vous, certains hésitent à les faire à cette période d'épidémie et plusieurs nouveaux donneurs ne sont pas atteints par les équipes mobiles de collecte des sons. Voici certains facteurs à la base de ces situations, selon Evariste Mutunga.
2: S'il y a d'autres qui se réservent pour donner, peut-être que si je pars donner le sang, je peux tomber malade et on va m'assimiler à des suspects par rapport à la maladie à virus Ebola. Beaucoup d'associations ne fonctionnent plus. Par exemple, aujourd'hui, il n'y a pas d'école parce que les élèves sont à congé. Les étudiants sont en train de passer les examens ou alors aussi, s'il n'y avait pas la maladie à virus Ebola, on devait retrouver beaucoup de stagiaires dans les hôpitaux et dans les entreprises. C'est ceux-là qu'on devait capitaliser normalement durant cette période. Mais compte tenu de la maladie, on n'a pas autoriser les stages. Quand nous essayons d'aller dans la communauté, d'autres nous assimilent à des équipes de riposte.
1: Evariste Kambale Mutunga rappelle les besoins pressants dans différentes structures de la division provinciale de la santé en tête de Butembo. Il cite les femmes enceintes, les femmes anémiques de moins de 5 ans, les personnes vivant avec la drépanocytose, les blessés de guerre et d'accidents.
0: Oui, la santé, c'est aussi ne pas beaucoup consommer de l'alcool. Rossella, des dizaines de jeunes membres du mouvement citoyen Raïa Inasimam ont organisé ce jeudi 23 juillet une marche pacifique à Butembo. L'activité visait à interpeller les autorités sur la prolifération des boissons fortement alcoolisées dans la ville. Les manifestants qui sont partis du Takenga jusqu'à la mairie pour déposer le mémorandum.
3: Les manifestants portaient des messages appelant à prendre les mesures urgentes et efficaces en fait de protéger la population, particulièrement les jeunes contre les conséquences de la consommation abusive de boissons fortement alcoolisées. À leur arrivée à la mairie, ils ont procédé à la lecture et au dépôt des mémorandums contenant plusieurs exigences adressées aux autorités compétentes. Ils demandent notamment le renforcement des contrôles sur la production, l'importation, la commercialisation et la consommation de ces boissons qu'ils considèrent comme danger pour la santé publique et la sécurité de la population. Ainsi, le jeune de Raïa Simama Nyoka Isikulumi attend la réponse positive à leurs revendications dans 72 heures.
4: C'est avec larmes aux yeux que nous avons décidé d'organiser cette manifestation publique. Il s'observe une certaine tolérance, voire une complicité avec les producteurs et les importateurs et les distributeurs de la boisson fortement

0: alcoolisé. D'après l'investigation, sur terre et en mer, ces entreprises contribuent fortement aux recettes publiques. Rappelons que ces boissons sont à la base de plusieurs maladies dont la plupart conduisent assez rapidement à la mort. Pour la ville de Butembo, à seulement 6 mois, 30 personnes sont mortes de suite de la consommation de boissons fortement alcoolisées. Au ministre de l'Industrie de cesser de délivrer des documents portant ouverture et permis de fonctionnement, la jeunesse de s'abstenir de consommer ces boissons que les responsables eux-mêmes ne consomment puisqu'ils maîtrisent correctement les méfaits.
1: Le document a été réceptionné par Maître David Dior Kabuyaya, chef du premier bureau à la mairie de Butembo. Au nom de l'autorité urbaine, il a salué le caractère pacifique de cette initiative citoyenne et il a rassuré que le mémorandum sera transmis à qui de droit.
2: Votre lutte qui va dans le sens de la protection de la jeunesse. Effectivement, on doit lutter contre la consommation abusive de ce boisson à ce fléau qui est en train de tuer la jeunesse bibolaise. Nous vous encourageons effectivement à aller dans cette lutte, ne soit plus importé à vue de Butembo.
1: À travers cette action, le jeune Raï Asimama Nyoka Isikulume estime contribuer à la protection de la jeunesse.
3: Au moins 20 civils ont été tués lors d'une double attaque attribuée aux rebelles présumés de l'IDF survenue mercredi 22 juillet 2026 dans les villages de Biangomununze, en Nord Kivu et Njapandabe, en territoire de Mombasa dans l'Ituri. Ce bilan reste provisoire et pourrait évoluer selon les sources locales. En Njapandabe, l'attaque a provoqué un mouvement de panique poussant. Plusieurs habitants fuirent leur domicile pour se mettre à l'abri. Toutefois, le calme est progressivement revenu dans la matinée de jeudi 23 juillet après l'intervention de forces armées de RDC appuyées par leurs partenaires engagés dans les opérations contre les groupes armés. C'est ce que nous raconte Jonas Aristote Sabouni.
4: Le président de la cité civile d'Njapandabe, Kambale Penzeli Filemon, dresse un bilan provisoire de 20 civils tués. Il salue la réaction rapide des FARDC et de leurs partenaires, estimant que leur intervention a permis de limiter davantage les dégâts et d'empêcher une aggravation de la situation sécuritaire.
5: C'est au niveau de la rivière Mununze que l'ennemi a traversé avant de se diriger vers Njapandabela. Il s'est heurté à nos forces qui ont résisté au centre de Njapandabela. Aucun corps n'a été retrouvé. Cependant, aux alentours, des corps d'hommes ont été découverts. De l'autre côté de Mununze, 6 corps ont été retrouvés. Les militaires revenus de Biango indiquent également que 12 corps ont été découverts de ce côté-là. Ce bilan reste encore provisoire.
4: Il ne croit pas provisoire. De ce côté, Jean-Paul Palouk Manzekele, également acteur de la cité civile, appelle les forces de sécurité à renforcer leur présence dans la région afin d'assurer une protection efficace des populations civiles et de leurs biens. Il invite les autorités militaires et administratives à intensifier des opérations contre les ADF pour mettre définitivement fin aux violences qui continuent de frapper le territoire de Beni et Mambasa.
5: La situation est très préoccupante. Les habitants ont fui, ont perdu leurs enfants ainsi que leurs biens. Nous ne savons plus comment nous allons survivre. Nous lançons un appel aux autorités pour qu'ils redoublent d'efforts afin de protéger la population civile. Et c'est bien. Il ne faut pas laisser l'ennemi circuler librement. Nous demandons au gouvernement de prendre des mesures énergiques pour résoudre ces problèmes.
4: Ces acteurs de la société civile et du groupement de Mambembe exhortent enfin le gouvernement à multiplier les efforts sécuritaires pour neutraliser les assaillants et permettre le retour durable de la paix dans les territoires de Beni et Mambasa.
3: Et la terminaison, c'est le sport. Les athlètes de karaté de la province du Nord Kivu seront absents au championnat national de cette compétition prévue en début du mois de août 2026 dans la ville de Kisangani. Le président intérimaire de la Ligue de karaté au Nord Kivu l'a indiqué jeudi 23 juillet à Ghislain Kiombwe. Maître Assani Paluku Jeffos a fait savoir que l'instance de karaté dans cette province est confrontée à l'arrêté provincial du gouverneur datant du 17 mai 2026. Portant mesures barrières à la maladie à virus Ebola. Et l'article en détail, vous pouvez le retrouver sur le www.radiomoto.net. Merci de nous avoir écoutés partout dans le monde entier, surtout vous là-bas à Oicha Mabasele.
6: Mesdames, Mesdemoiselles et Messieurs, bienvenue à l'écoute de notre carnet de communiqués.

0: 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La famille Kahinda Siwakanya remercie sincèrement tout le monde qui de près ou de loin l'a soutenu moralement et matériellement depuis la maladie jusqu'au décès de leur père, oncle, grand-père, Basute Siwakanya Daniel. Que le Tout-Puissant vous comble de ses bénédictions. Et lisez Galates chapitre 6, du 9e au 10e verset. Pour la famille Paluku Kataka Lambert, a signé ce communiqué. 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C'est la fin de ce carnet qui vient d'être présenté par Ghislaine Maunga. La mise en onde est assurée par Diem Kaini. Merci à lui. Merci à vous aussi de l'avoir suivi. Excellente journée accompagnée des programmes de la radio Moto Butembo Beni.
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1: Amis auditeurs, bienvenue à l'écoute de ce programme. Dans son message vidéo adressé mercredi 8 juillet à des centaines de jeunes chrétiens irakiens réunis à Erbil pour l'Ankawa Youth Meeting, le pape Léon XIV a délivré des paroles fortes d'encouragement et d'espérance. Il les a exhortés à devenir des vecteurs de lumière, même au milieu de la guerre, des épreuves ou de l'insécurité qui touche le pays. L'observateur permanent du Saint-Siège auprès de l'ONU à New York est intervenu lors du débat du Forum politique de haut niveau de 2026 sur accélérer la réalisation des objectifs de développement durable dans les pays africains, les pays les moins avancés, les pays en développement sans littoral et les pays à revenus intermédiaires. L'actualité politique et sociale sur le continent africain concerne le Mali, la République démocratique du Congo et la Guinée, entre autres. Bienvenue encore une fois à l'écoute de cette émission que nous commençons avec l'actualité de l'Église.
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1: Dans un message vidéo pour la rencontre des jeunes d'Ankawa en Irak, le pape exhorte les nouvelles générations à découvrir une relation vivante avec Dieu, à éclairer et à être éclairé. Vous ne pouvez peut-être pas maîtriser votre situation ni les épreuves que vous rencontrerez, mais vous pouvez toujours choisir de laisser régner la paix du Christ dans vos cœurs. Les circonstances et les épreuves sont difficiles à maîtriser, mais il est un choix incontournable. Laisser régner la paix du Christ dans son cœur. Un doux règne de lumière au milieu des ténèbres qui peuvent parfois sembler accablantes. C'est l'image que le pape Léon XIV adresse à ces jeunes réunis pour le rassemblement d'Ankawa en Irak dans un message vidéo publié mercredi 8 juillet. Le souverain pontife s'adresse à ceux qui sont réunis jusqu'à samedi à un événement organisé par l'archéparchie d'Erbil qui rassemble des jeunes chrétiens de ce pays du Moyen-Orient. Soutenir la famille en tant que noyau fondamental de la société et source essentielle de résilience contribue à éradiquer la pauvreté, à promouvoir la stabilité sociale et à parvenir à un développement humain intégral complet. C'est ce qu'a affirmé la mission permanente d'observation du Saint-Siège dans une déclaration prononcée aux Nations Unies à New York lors d'un forum politique de haut niveau qui s'est tenu mercredi 8 juillet et qui était consacré à l'accélération de la réalisation des objectifs de développement durable dans les pays africains, les pays les moins avancés, les pays en développement sans accès à la mer et les pays à revenus intermédiaires. Les représentants du Saint-Siège ont encouragé à investir dans les politiques en faveur de la famille, tant au niveau national qu'international, comme moyen indispensable pour garantir l'épanouissement plein et entier de chaque personne. À l'approche du 50e anniversaire de l'élection de Saint Jean-Paul II, le projet de numérisation de ses archives photographiques est lancé, une initiative du Dicastère pour la communication visant à préserver et à mettre en valeur un patrimoine extraordinaire composé de millions d'images qui ont raconté et marqué une époque. L'Église a célébré le mercredi 8 juillet le premier anniversaire de la béatification de Floribert Bwanachoui, un jeune laïc de la République démocratique du Congo, élevé au rang de bienheureux le 15 juin 2025 à Rome. Reconnu comme le premier martyr africain de la lutte contre la corruption, sa mémoire est désormais honorée chaque 8 juillet. Des célébrations solennelles ont eu lieu à Goma et à Rome, notamment au sanctuaire d'adoration de la cathédrale Saint-Joseph de Goma, lors d'une messe présidée par l'ordinaire du lieu, Monseigneur Willy Ngumbi. La communauté de Sant'Egidio, dont Floribert était membre, s'est réunie à la basilique Sainte-Marie du Trastevere à Rome pour une prière spéciale en sa mémoire.
3: Dans quelques instants, l'actualité sociopolitique.
1: Le haut-commissaire de l'ONU aux droits de l'homme, Volker Türk, a réclamé jeudi de toute urgence la fin des combats dans l'est de la République démocratique du Congo entre l'armée congolaise et le groupe armé antigouvernemental M23. Il est profondément préoccupé de constater que malgré les accords conclus dans le cadre des processus de paix en cours, les combats se poursuivent sans relâche dans l'est de la RDC, a déclaré M. Türk dans un communiqué exhortant les forces armées congolaises et le M23 à renoncer immédiatement à toute nouvelle violence et à agir de toute urgence pour apaiser les tensions. Des indépendantistes Touaregs et des djihadistes ont attaqué jeudi matin dans le nord du Mali un convoi de mercenaires russes et de soldats maliens en route pour soutenir leurs hommes retranchés depuis 5 jours dans un camp militaire à Anéfis. Samedi dernier, les djihadistes du groupe de soutien à l'islam et aux musulmans et les indépendantistes du Front de libération de l'Azawad ont mené de nouvelles attaques coordonnées du nord au sud du pays. Ils revendiquent depuis le contrôle de la ville d'Anéfis. Les avocats des épouses des deux figures majeures de la société civile en Guinée ont de nouveau saisi la justice française 2 ans après leur disparition, visant nommément le président Mamadi Doumbouya. Oumar Sylla et Mamadou Biloba ont été arrêtés le 9 juillet 2024, marquant le début d'une vague d'enlèvements et de disparitions de critiques du pouvoir et de leurs proches. Le président du Nigeria, Bola Tinubu, a ordonné l'ouverture d'une enquête sur les circonstances ayant permis à une agence fictive d'établir des bureaux au sein de bâtiments gouvernementaux et de figurer dans le budget national pour un financement de près d'$1 million. À la demande du chef de l'État, l'agence anticorruption nigériane a décidé d'ouvrir une enquête sur le conseil présidentiel pour la promotion des interventions étrangères et rendre ses conclusions dans un délai de 30 jours. Marie-Joseph Nga nous fait une lecture ciblée de l'encyclique Magnifica Humanitas du pape Léon XIV en langue Ewondo, extrait du 3e chapitre.
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1: En langue chiluba à présent, la lecture d'un extrait du troisième chapitre de l'encyclique Magnifica Humanitas par Jean-Pierre Kalungisa.
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Merci, ami auditeur de Radio Moto Butembo Beni. Il est 10h passé de 32 minutes. Vous savez, vous vous attendez à suivre l'émission Les citoyens et la politique. Vous allez encore nous patienter dans quelques instants parce que nos invités sont encore en route et dans 2 minutes, ils nous signalent qu'ils seront présents déjà à la station et nous allons démarrer l'émission dans un instant. Dieu merci, Kaini, qui a la mise en œuvre.

0: Boutembo Beni. Nous sommes très heureux de vous recevoir dans cette émission parce que vous nous écoutez et nous savons que vous êtes nombreux à la maison. L'émission, c'est les citoyens et la politique. L'émission Les Citoyens et la politique de ce vendredi 24 juillet qui va juste parler de cette actualité de la semaine. Hein. Vous savez, le président de la République démocratique du Congo a donné son accord pour la tenue d'un nouveau dialogue politique à République démocratique du Congo. C'était le vendredi 17 juillet. Lors d'un échange avec le chef de principale confession religieuse du pays, à l'issue de cet échange, le cardinal Fridolin Ambongo Bisungu a, au nom de ses collègues, salué cette initiative du président de la République. Le prélat catholique a encouragé tous les acteurs sociopolitiques à soutenir cette démarche qui, selon lui, vise à décrisper la crise politique et sécuritaire à RDC. Certains camps ont déjà réagi. Il s'agit par exemple de Corneille Nangaa, qui est chef du mouvement armé AFC. Il dit privilégier la restructuration des institutions, de l'armée et de la justice. La classe politique interne à RDC s'est, elle, montrée favorable à l'organisation du dialogue national. La coalition C64, une coalition de 6 principaux partis politiques de l'opposition, dit avoir pris acte de cet appel du président pour l'organisation du dialogue national pour aider à régler les multiples crises du pays. Elle a d'ailleurs décidé d'annuler ses manifestations de revendications prévues mercredi dernier, c'était le 22, et réclame ce dialogue avant les 15 août. Le PPRD, parti de Joseph Kabila, cet ancien président, reconnaît l'importance d'un dialogue politique à RDC, mais parle de prudence. Alors, on va donc parler dans cette émission. Quelle lecture faire de l'accord du président Félix Tshisekedi à l'organisation des dialogues inclusifs à la République démocratique du Congo? Nous recevons dans cette émission Akaye Soubaba, il est de Ensemble pour la République de Moïse Katumbi. Akaye Soubaba qui est déjà dans ce studio, merci d'être venu, Akaye Soubaba.
1: Merci Gisèle, merci à tous les auditeurs qui sont en train de nous suivre de partout ailleurs, vous l'avez bien dit. Je suis Mwindo Safari Joseph Akaye Soubaba. Je suis le coordonnateur provincial Nord Kivu de Ensemble pour la République, parti membre de l'opposition et de C64.
0: Voilà, on sera en direct aussi de cette émission avec Monsieur Luanzo Kassiona, il est de l'IDPS. Luanzo qui va donc intervenir à partir de Kinshasa au téléphone. Luanzo Kassiona, bonjour. Voilà, vous êtes en direct de cette émission. Comment vous allez là-bas?
2: Nous allons bien, bien, bien, grâce.
0: Merci. Alors, on a également invité le représentant de CALCC, CALCC qui est l'apostolat de laïcs catholiques du Congo. Et on attend toujours, il n'est pas encore arrivé. Nous pensons que d'un moment à l'autre, il sera de notre. Alors, vous pouvez aussi intervenir au téléphone, vous qui nous suivez à partir de la maison. Nous serons au 09 91 35 77 77. Bien, merci, Kaini. Et talent mis en onde. Alors, nous entrons déjà dans le vif de cette émission à l'issue des échanges entre les présidents de la République et certains représentants des confessions religieuses et Fridolin Ambongo qui a pris justement la parole, qui est le cardinal dans ces pays. Nous allons l'écouter. Et il a eu donc à donner le compte-rendu de cet échange avec le président.
3: Nous sortons d'un entretien très très important avec le président de la République. Cet entretien fait suite aux initiatives que lui-même avait déjà prises en allant à la rencontre du chef de l'État du Burundi et puis du Congo-Brazzaville. Ce sont des échanges qui ont porté essentiellement sur des sujets d'intérêt national. À l'issue de ces échanges, nous avons eu à nous rendre compte que notre pays, la République démocratique du Congo, a besoin de communion entre le fils et les filles du Congo. L'unité, la communion, pour être solide, pour être fort. Comme vous le savez tous, notre pays aujourd'hui souffre d'une agression qui vient essentiellement de l'Est du Rwanda, nous le savons. Mais comment pouvons-nous faire face à une telle agression si nous sommes divisés entre nous, les fils et filles du Congo? À l'issue de nos échanges et face aux enjeux, le chef de l'État, conformément à l'initiative qu'il avait déjà prise en allant trouver ses collègues chefs d'État de pays voisins, a levé l'option, et j'ai l'honneur de vous l'annoncer, le chef de l'État a levé l'option d'engager notre pays dans un dialogue entre fils et filles du Congo, un dialogue inclusif, naturellement, aux conditions qui se préciseront chemin faisant. C'est l'occasion pour moi aujourd'hui, au nom de tous mes collègues qui sont ici, les chefs religieux, d'exprimer ma gratitude au président de la République qui, en tant que père d'une nation, d'une famille, s'est dépassé, je dirais, pour prendre cette initiative et inviter tous les fils et filles du Congo à s'asseoir et à se dire ce qui ne va pas. Voilà pourquoi aujourd'hui je lui dis de tout cœur merci pour cette hauteur. Merci aussi pour les autres chefs d'État qui nous ont aidés, notamment le président du Burundi et le président du Congo-Brazzaville. Nous pensons que après que le président a levé cette option, dès lors que cette option est levée d'aller à un dialogue inclusif entre fils et filles du Congo, c'est à nous tous, ceux qui sont au pouvoir, tout comme ceux qui sont dans l'opposition, de s'inscrire dans cette dynamique pour que cette initiative puisse aller de l'avant, porter de fruits, pour que tous les fils et filles du Congo puissent vivre enfin en paix, dès lors que les motifs d'agression à notre pays seront aussi enlevés. Voilà, de façon synthétique, les contenus de notre rencontre d'aujourd'hui avec le chef de l'État. Et nous, en tant que chef de confession religieuse, nous avons accepté cette mission que le chef de l'État nous confie et nous nous engageons à porter de l'avant comme un apostolat pour le grand bien de notre.
0: Voilà, c'était là le cardinal Fridolin Abongo qui, au nom de ses collègues, a salué cette initiative. Vous l'avez suivi. Il a remercié d'ailleurs tout le monde qui a concouru, je vais dire, pour que cette initiative puisse être. Et Monsieur Lonzo Kasonia, vous nous écoutez, vous avez suivi le cardinal Fridolin Ambongo après l'échange avec le chef de l'État. Quelle est la lecture que vous faites? Le chef de l'État finalement a accepté les dialogues tant entendus par les Congolais.
4: Oui, merci. En fait, comme vous venez de le dire,
2: Le président de la République a levé l'option de convoquer prochainement un dialogue national inclusif après, évidemment, l'échange qu'il a eu avec les représentants des confessions religieuses, notamment la CINCO, l'ECC et les églises de réveil, aussi la Comico, parce que aussi elle était représentée. Et cela a été bien accueilli par les Congolais en général, parce que vous savez, dans la culture africaine, quand il y a un problème dans une famille, dans une communauté, dans la société, les problèmes sont exposés sous la table pour une solution satisfaisante des parties en conflit. Alors, ce n'est pas à dire que le président de la République ne voulait pas, comme certaines langues sont en train de les débiter, de ces dialogues, parce que lui-même, il vous rappellera que le 30 août 2025, quand il était devant ses partisans lors du deuxième congrès de l'Union sacrée de la nation, il a affirmé urbi et orbi que lui, il est fruit d'un combat politique basé sur le dialogue, que lui, il est pour le dialogue, il ne refuse pas le dialogue, mais le dialogue qui devrait se faire entre Congolais pour s'attaquer à l'agression dont notre pays est victime de la part du Rwanda. Et que ce dialogue devrait être tenu en République démocratique du Congo, non en dehors du pays. Comme c'est un dialogue entre Congolais, c'est un espace, un cadre qui va rassembler les filles et les fils de ces pays pour faire face, pour constituer un bloc contre l'agresseur qui est le Rwanda. Mmh. Alors, nous, en tant que IDP Tshisekedi, première force politique de l'Union sacrée de la nation, nous avons acté cette volonté du président de la République exprimée pour un éventuel dialogue ou des éventuelles concertations nationales pour que finalement nous puissions parler d'abord, d'accord, les mêmes langages face à l'agression rwandaise. Ce n'est pas une première fois. Donc, ce sont des agressions répétitives de l'AFDL jusqu'à l'AFC M23. C'est le même agresseur, les Rwanda. Alors, il est temps que les Congolais se mettent pour consolider, cimenter l'unité nationale et consolider, sinon bétonner la cohésion sociale pour bouter hors l'agresseur.
0: Merci, Luanzo Kasuna, merci. Alors, il y a Martin Fayulu qui est de l'ECID, qui a voulu également la participation d'M23 et pour que Corneille Nangaa lui-même se prononce pourquoi il a pris les armes. Vous partagez l'avis de Martin Fayulu?
2: Bien, Martin Fayulu estima que l'AFC M23 coordonné politiquement par Corneille Nangaa participe à ces concertations nationales pour dire à la nation congolaise pourquoi il a pris les armes. Mmh. Bon, c'est son souhait à lui, mais le président de la République, bon, le président de la République a été clair quand même. Même les présidents, en fait, les présidents de la... Oh, qu'est-ce que j'ai dit? Les cardinals Fridolin Ambongo, en faisant le point sur les assises qu'ils ont eues avec le président de la République, que les participants à ces concertations ou à ces dialogues nationaux devraient d'abord être du camp de la patrie.
4: c'est-à-dire être du côté des Congolais qui luttent, qui se battent pour l'intégrité territoriale et la souveraineté nationale. Et je vous rappellerai que lors du deuxième congrès de l'Union sacrée de la nation, le président de la République avait été clair. Le dialogue sera organisé, réunira tous les Congolais qui ne sont pas inféodés à l'agresseur, donc qui ne sont pas des mèches, qui ne sont pas en intelligence avec les Rwandais. Je vais vous rappeler encore que récemment, le 18 juillet 2026, devant ses partisans du FPR, le président rwandais Paul Kagame a été, on ne peut plus clair, en ce qui concerne les M23, l'AFC M23. Il a dit clairement, sans se cacher, informellement, que si l'on cherche à éliminer, à neutraliser les M23, cela reviendrait à faire disparaître même le Rwanda. Or, Corneille Nangaa, c'est le paravent même de l'AFC M23. C'est derrière, je peux dire, l'envoyé ou les vassals, voilà, les vassals de Paul Kagame. Alors bon, si Corneille Nangaa aujourd'hui s'est converti, revient à la raison, demande pardon à la nation congolaise qui lui a tout donné en tant que président de la CENI, c'est très facile de lui pardonner. C'est très facile de l'accueillir dans ses éventuelles concertations nationales. Donc la condition est là. S'il se range, comme d'ailleurs Martin Fayulu lui-même a veillé à le dire, il a constitué le camp de la patrie, il a appelé M. Corneille Nangaa, Joseph Kabila, à quitter Goma, à revenir à la raison, à revenir au camp de la patrie. Alors si Kabila, si Corneille Nangaa revienne à la raison, revienne au camp de la patrie, mais je ne vois personne pour
0: l'empêcher, d'accord. Merci, merci Lanz Okasione. Je rappelle que vous êtes de l'IDPS et parti cher au président de la République. Vous êtes donc de l'Union Sacrée. Alors, nous recevons dans ces studios quelqu'un qui va se présenter. Je crois qu'il est du camp de CalCC. Alors, bienvenue dans ces studios.
5: Merci.
0: Vous allez pouvoir vous présenter. C'est la première fois d'être présent ici.
5: Oui, tout à fait. Je suis Monsieur Kalumbo Bonané Augustin. Alors, je suis secrétaire du CalCC paroissial au niveau de la paroisse Cœur Immaculé de Marie, c'est-à-dire Kitatumba.
0: Merci beaucoup, Monsieur Kalumbo Bonané. Alors, AKS Ubaba, vous avez suivi Lwanzo Kasonia à partir de Kinshasa. Il est de l'IDPS. Il a encouragé, il a réitéré justement ce que le chef de l'État voulait pour que ces dialogues puissent se dérouler, ces dialogues national inclusif. C'est pas comment vous avez accueilli justement cette ouverture du chef de l'État, cet accord du chef de l'État pour que les dialogues soient tenus.
1: Merci beaucoup. Permettez que je puisse ressaluer les éminents co-débatteurs avec qui nous sommes dans ce studio, et avec aussi Kalumbo, pour la toute première fois qu'on participe dans un débat d'ensemble. Et je salue Lwanzo Kasonia, pour être en train de nous suivre, mais aussi, c'est votre autorisation de souhaiter le joyeux anniversaire à mon fils Franck qui fête aujourd'hui son anniversaire. Mm-hmm. Et je l'ai dit d'ailleurs ce débat d'aujourd'hui pour moi à son anniversaire. Alors nous avons tous suivi, nos pères évêques, les pasteurs ont été reçus par le président de la République. Et au sorti, et pour nous avons trouvé, parce que le cardinal Mpongo a pris le risque. Pourquoi nous disons il a pris le risque? Parce que c'est lui qui a communiqué la toute première fois que, écoutez, le président de la République vient d'être d'accord, vient de donner ce qui tisse pour que les dialogues soient lassés. Mais nous disons ça, c'est un piège jusque-là. Nous avons beaucoup de respect à nos pères évêques. C'est pour laquelle vous avez suivi, même au niveau de la coalition C64, nous avons fait ce soit notre activité qui était prévu le 22, parce que les pères évêques, les pasteurs nous ont aussi prié et dit de donner la chance à l'ouverture, de faire preuve de cette bonne volonté que tous les fils et filles de la République démocratique doivent se mettre ensemble. Nous disons pourquoi nous pensons que le cardinal a pris, en tout cas, les risques, parce que jusqu'à présent, vous avez suivi aux côtés du cardinal, il y avait le porte-parole du gouvernement, Patrick Muyaya, et qui peut-être le président n'a pas préféré que ça soit lui qui parle au niveau du gouvernement, même nous savons que le président de la République a son porte-parole, Litina Salamasola et tant d'autres. Mais quand c'est le cardinal qui l'a annoncé, nous disons, il a pris les risques. Et jusqu'à preuve du contraire, jusque-là, voyez, ils ont été récits, je sais pas, les 17 juillet. Aujourd'hui, nous sommes déjà le 24. Il n'y a pas d'ordonnance jusque-là signée par le président de la République qui fait appel à ces dialogues. C'est pour ça que disons, nous sommes en train d'observer. C'est pour ça que nous avons lancé d'ailleurs, avant d'aller dans les vifs, nous avons lancé l'ultimatum jusqu'au 15 août. Ça veut dire, nous avons beaucoup de respect à nos pères évêques, à nos pasteurs, et nous avons essayé de voir de décaler la date pour dire, si jamais le 15 août passait, eh bien, tous les fils et filles de la République, nous allons continuer avec les démarches citoyennes et patriotiques. Mais le dialogue est voulu ici. C'est le dialogue que nous, au niveau de l'opposition, nous avions demandé depuis longtemps, que nous tous nous puissions nous mettre autour d'une table. Et là, ce que nous avons souligné, c'est l'accord et le dialogue inclusif. Le dialogue inclusif, c'est ça ce qui nous retient d'abord, le dialogue inclusif. Parce que si on fait un dialogue... si ça, c'est par exemple les gens, je suis en train de suivre ici le cas de la patrie, mais vous savez, il y a même des plateformes politiques qu'on a appelées cas de la patrie. Si c'est ce cas-là qui doit se mettre, mais ça c'est une réunion de la mouvance au pouvoir. Mais à quoi bon faire un dialogue entre ceux qui sont au pouvoir et nous qui sommes à l'opposition et on laisse d'autres? Ici il n'y a pas de porte-parole, mais nous disons, on ne comprend pas. Comment, quand ça arrive là, les gens qui sont au pouvoir trouvent des mots pour essayer d'échapper? Non, nous savons, monsieur Gislain, personne ne peut quand même l'ignorer. Le gouvernement est à dialogue avec l'M23. Ils se parlent. Tantôt, ils sont à Doha, tantôt, ils sont, au Qatar, tantôt, ils sont à Montréal. Ils se parlent. Ils font tant de jours là-bas en train de se parler. Ouais. Et récemment, ils ont signé même un cessez-le-feu. Vous avez suivi même les généraux envoyés par Kinshasa au niveau de Goma, sous prétexte qu'ils vont faire maintenant le suivi de cessez-le-feu. Donc, ils se parlent. Voyez. Le gouvernement a fait même un dialogue. Ils ont même signé un accord avec le Rwanda, avec l'agresseur Paul Kagame. Ils ont signé. Vous comprenez? Alors, en quoi, bon, quand on doit dire, tous les Congolais, tout le monde, le dialogue est décisif. Parce qu'on commence à douter. Qu'est-ce qui s'est dit entre le gouvernement et le M23 à côté, là où il n'y a pas d'autres Congolais? Pourquoi ne pas les dire tous quand tout le monde est là? C'est comme ça que nous disons, nous, ce qui est essentiel, c'est le dialogue inclusif. Parce que quand il y a l'inclusivité là, et ceux qui ont même d'armes, ils vont peut-être justifier pourquoi ils ont pris des armes, et ils vont peut-être être flexibles pour le laisser. Mais faire état, et vous voyez, ça devient presque la même chose. Vous avez suivi même Corneille Nanga, personne ne parle ici à l'air, non? Dire, bon, nous, en tout cas, nous, on n'est même pas concerné, j'ai suivi même d'autres cadres là, du M23. C'est comme s'ils joueraient maintenant les mêmes jeux. Ils sont en train de se parler à deux avec le gouvernement. Est-ce qu'ils ne veulent pas que d'autres Congolais sachent exactement ce de quoi ils parlent? Voilà autant de questions que nous posons au niveau de l'opposition de la 64.
6: Donc, selon vous, qu'il n'y ait pas de conditions pour dire que non, écoutez, il faut que vous soyez du pays, vous réconciliez.
1: Non. Donc, à l'étape actuelle,
6: vous présentez vos aveux.
1: À l'étape actuelle, nous disons, le pays va mal. La crise est multidimensionnelle, que ce soit sécuritaire, légitimité, c'est sous ça. On peut bon chercher des mots, des sens pour essayer de se justifier, mais tout le monde veut que ça ne va pas dans notre pays. Ça ne va pas. Et nous voulons chercher la solution. Et pour la trouver, il faudrait que tout le monde se mette. Parce que faire un dialogue, je présume ici, je ne suis pas porte-parole de Kabila, moi, encore de Corneille Nanga, nous avons suivi, nous avons été fouettés, matraqués par l'Égypte, ce n'est pas ça notre problème, nous disons ça, c'est déjà passé. Mais je ne vois pas un dialogue sans Kabila, sans Corneille Nanga, et dire on a abouti à un résultat. Ça sera résoudre un problème d'un côté, mais ça pour autant à finir complètement. C'est pour ça que nous disons, nous nous sommes prêts pour le dialogue. Mm-hmm. Et là, nous sommes en train d'observer le président de la République, chef de l'État, parce que jusque-là, j'ai dit, il n'y a pas d'ordonnance. Et vous savez, notre président, à un certain moment, il peut se réveiller à midi, le soir, il dit autre chose. Donc là, il y a toujours, en tout cas, des zones d'ombre pour dire, est-ce réellement le président de la République a été convaincu? Est-ce qu'il n'a pas seulement envoyé les pères évêques, les pasteurs, tout simplement parce qu'il s'est dit que, en tout cas, nous aurons vraiment beaucoup de respect à ces gens, et les piéger d'un moment à l'autre et se retirer? C'est comme ça que nous appelons, nous sommes en train d'attendre que l'ordonnance signée par le président de la République soit là, mm-hmm. pour que les gens disent exactement les choses marchent. Merci. Et nous, nous avons fait maintenant l'ultimatum, nous mm-hmm. disons, si le 15 août passé, et là nous prenons la nation congolaise en cadre national à témoin, que vous voyez, nous avons fait, nous avons été flexibles pour prouver que nous, nous sommes prêts pour la voie pacifique, comme des opposants républicains, mais de l'autre côté, ils doivent faire aussi la bonne volonté pour Merci. Que la chose marche.
6: Voilà, de l'autre côté du gouvernement, il faut la bonne volonté que le président puisse faire sortir l'ordonnance pour officialiser justement cette tenue du dialogue. Bonne année, Kalumbo, vous êtes de l'apostolat des laïcs catholiques du Congo CALCC. Je crois que vous êtes du côté du cardinal Fridolin Ambongo qui a quand même donné les comptes rendus de l'échange avec les chefs de l'État. Quelle chance vous donnez justement à cette tenue de dialogue inclusif, voilà.
5: Oui, merci pour la parole. Tout d'abord, nous devons dire à nos auditeurs qu'est-ce que CALCC, parce que peut-être n'ont pas toujours entendu parler de voilà. ça. Mmh. CALCC, c'est Conseil de l'Apostolat des mmh. laïcs catholiques au Congo. Voilà. Alors, CALCC, ce n'est pas un nouveau mouvement d'action catholique, mmh. c'est plutôt une courroie de transmission mm-hmm. entre les mouvements d'action catholique, une coordination des actions des mouvements d'action catholique. Donc, en dehors des prêtres consacrés, mm-hmm. c'est le fidèle, le baptisé catholique, tout court. Celui qui est du CALCC.
6: Laïque qui sera.
5: Oui. Mm. Alors, nous devons tout d'abord remercier le président de la République pour avoir accueilli la position de l'Église catholique et de l'Église du Christ au Congo, qui étaient des idées controversées, qui heureusement représentaient aussi la position de l'opposition. Mm-hmm. Mais pour dire que c'était tout d'abord la vérité, si nous nous basons sur le message des évêques, leur lettre qu'ils ont signée récemment, ils ont dénoncé le fait que la priorité, ce n'était pas le changement ou alors la révision de la Constitution mm-hmm. dans un pays en guerre. Un pays dont une partie est déjà entre les mains de la rébellion mm. et là-bas, avec toutes les complications liées à cette situation, la situation des réfugiés, une bonne partie de la population qui erre et qui n'a pas d'aide, étant donné que l'aéroport de Goma n'est pas accessible, on ne peut pas leur apporter de l'aide. Et les tueries ici, dans les parties qui ne sont pas encore entre les mains des rebelles, ici, nous sommes en état de siège. Mm-hmm. Et dans cet état de siège, les ADF sont toujours en œuvre, en train de tuer la population innocente. À cela vient s'ajouter une autre complication, c'est la maladie à virus Ebola, voilà. Qui vient par l'Ituri, mais qui nous affecte aussi déjà. Alors, pour les évêques, c'est la priorité serait de rétablir l'unité nationale, la cohésion nationale. Et c'est à travers un dialogue qui puisse inclure tout le monde, duquel personne n'est exclu. Même les rebelles, l'opposition et la majorité au pouvoir. Alors, nous saluons le fait que le président de la République, bien que les pressions étaient nombreuses dans tous les sens, la majorité autour de lui demandant la révision hic et nunc de la Constitution. Bon, on comprend que autour de lui, il y a beaucoup de troubadours.
6: Il y a des jouisseurs, des opportunistes.
5: Des jouisseurs, qui semblent présenter le point de vue du président. Mais nous avons constaté que le président ne s'était pas encore réellement prononcé. Bien que le projet de référendum, disons la loi référendaire, ait atteint les trois institutions principales du pays, c'est-à-dire le Parlement, la Chambre basse du Parlement, le Sénat, et finalement c'était la Cour constitutionnelle. Tout cela a donné le feu vert pour la publication de cette loi. Mais nous sommes heureux que le président de la République ait fait attention à la proposition de pères évêques que certains autour de lui considéraient déjà comme des gens qui commençaient à déborder de la limite
6: et puis,
5: de leur...
6: Qui sont proches de l'opposition.
5: Qui sont proches de l'opposition. Et on les a même accusés d'être peut-être du côté du M23.
6: Parce qu'à un moment, ils ont été accueillis par le M23.
5: Ils ont été accueillis. Mais tout cela, c'était... Pour les évêques, c'était pour tracer la voie.
6: Mm-hmm.
5: Essayer de voir les blocs qui ne se rapprochent pas. Et voir comment ils peuvent finalement récolter les points de vue de tous et arriver à une cohésion nationale autour d'un dialogue qui peut réunir tous les Congolais. Mmh. En tout cas, nous sommes heureux, nous félicitons le président de la République pour avoir accepté que le dialogue Septième. Puisse commencer.
6: Merci beaucoup, monsieur Bonané Kalumbo. Vous êtes secrétaire du Conseil de l'Apostolat laïque catholique CALCC. Et on vient de vous écouter, vous encourager cette initiative du chef de l'État. Avant de remettre la parole à Alonso Cassonia, il y a un auditeur qui vient de nous écrire. Bonjour, cher journaliste, ce dialogue inclusif va ouvrir la voie de tout participant de dire réellement la vérité au peuple congolais. Merci Sengo SCC pour parvenir à convaincre le président Chilombo qui ne voudrait pas du dialogue depuis 2021. Voilà maintenant que la population du Nord Kivu, Sud Kivu, Ituri, qui ont perdu la vie, et Tshisekedi attendait quoi pour accepter ces dialogues, c'est l'ingénieur Nelson Kalimba. Une question qu'il est en train de se poser, c'est de savoir pourquoi Tshisekedi accepte de dialoguer avec l'M23 à Doha et Tshisekedi doute de dialoguer avec tous les Congolais. Il y a quoi dans tout ça, même si derrière lui, au père, est trouvé des troubadours. Bon, c'est comme ça que vous les qualifiez. Est-ce que Tshisekedi aussi ne réfléchit pas, Nelson Kalimba? Alors, Lwanzo Kasonia, salut là-bas. Et c'est Lwanzo Kasonia. Voilà, Lwanzo Kasonia qui vient de disparaître un peu. On va revenir vers lui. Voilà, Lwanzo Kasonia. Voilà, vous avez écouté les co-débatteurs, vous avez écouté Bonané de CALCC qui encourage l'initiative. Justement, après un certain moment où la Sengo aussi, comme les églises protestantes, les CC, commençaient à subir aussi des menaces en pensant que ils sont du côté de l'opposition. Et voilà, qu'est-ce que vous dites aussi de la réaction de notre auditeur qui se pose des questions. Pourquoi le président a accepté de dialoguer à Doha, mais aujourd'hui, il y a encore des conditions de spéculation?
4: Le gouvernement congolais et la FCM23, c'est d'ailleurs, je peux dire, un appendice, quoi. Un appendice de ce qui s'est passé aux États-Unis entre la RDC et le Rwanda, le 5 décembre 2025. Donc, Doha, je crois, ben jusqu'à aujourd'hui, la question de Doha n'est plus sur la table. Comme vous savez, ce qui se passe au Moyen-Orient, les États-Unis et l'Iran, en tout cas, ça n'a pas permis que Doha soit en fait un lieu encore propice pour parler entre le gouvernement congolais et la rébellion FCM23. Alors, je crois que Akayesu ne devrait pas faire de l'amalgame entre les cadres des concertations. Donc, Doha, c'est à part, comme Washington était à part, et le dialogue ou les concertations éventuelles seront aussi à part.
6: Mais je crois que c'est dans l'objectif de la recherche et de la paix, c'est le même objectif qu'à Sonia.
4: Voilà, les mêmes objectifs, c'est la paix. Alors, si, moi je me pose la question, si Akayesu, comme le représentant sans plus la rue de Moïse Katoum, estime que c'est impérieux que l'AFCM23 vienne à la table des concertations à côté de la C64, à côté de son vol la RDC de Joseph Kabila Kabange, alors que deviendrait le cadre de Doha? C'est ça la question. Est-ce que, avec ces affirmations de Paul Kagame, lui, qui a signé avec le président de la République démocratique du Congo, son national Félix Antiri Lombo, à Washington, un accord de paix, en décembre 2025, est-ce que AFCM23 viendra avec un agenda congolais ou un agenda importé de Paul Kagame? Parce que tous, Akayesu, comme l'autre co-débatteur, Célestin Kalumbo, et les
6: auditeurs,
4: pour la plupart, nous avons suivi les propos de Paul Kagame devant ses partisans du Front patriotique rwandais le 18 juillet passé, affirmant formellement, sans plus se cacher, que vouloir faire disparaître les M23 reviendra à faire disparaître le Rwanda. Ça veut dire quoi? Simplement, la logique la plus simple. AFC M23, c'est le proxy rwandais. Si l'AFC M23 vient sous la table des concertations, de négociations, l'AFC M23 viendra avec l'agenda rwandais, pas l'agenda congolais. Il faut qu'on note ça une fois pour toutes.
6: C'est pourquoi l'AFC M23 doit être exclu avec justement cet agenda rwandais.
4: Voilà, l'AFC M23 doit se contenter de ce qui se fait à Doha. Aujourd'hui, transplanté à Montreux, en Genève. Ça va? Ici, les concertations seront organisées entre les Congolais qui regardent la même vision, qui aujourd'hui veulent former le camp de la défense de la patrie. Parce que, au stade actuel, même si Joseph Kabila avait à tromper l'opinion, tant nationale qu'internationale, que l'AFC 1-23 incarnait les aspirations du peuple, il les démontrait au travers de propos de leur patron, leur parrain, Paul Kagame, que la rébellion de l'AFC M23 est porteuse de l'agenda rwandais.
6: Merci, Lonzo Kasuna. Nous venons donc de vous écouter. Akae Soubaba, vous avez suivi Lonzo Kasuna, qui vous a accusé d'avoir semé un peu de l'amalgame avec Doha. Et dialogue inclusif, dialogue national inclusif. Dialogue national inclusif, c'est entre les Congolais et que l'M23 se contente de ce dialogue-là à Doha parce que c'est qui le concerne. Mais là, ce sont les Congolais qui se parlent en face et avec justement le parrainage du Rwanda. Avec l'M23, c'est pas possible qu'on les appelle.
1: Bon, nous estimons que parfois, à un certain moment, la République est gérée, ça ne se gère pas comme un champ de maïs où chaque maïs doit porter la barbe. Nous avons des responsables, il y a des textes. Et si aujourd'hui nous sommes en train de réclamer la paix, c'est parce que ceux qui, à principe, devraient faire cette paix-là, ils ont échoué. Ils ont échoué. Donc, dire ça, je pense que c'est pas des mots simples. Tout le monde, nous avons vu comment le M23 a surgi, et tout le monde qui voulait donner le conseil au gouvernement en place, de dialoguer avec ces gens, était considéré parfois comme un Rwandais, si pas M23. Et peut-être si ce conseil-là était suivi, Bounagana ne tomberait pas. Mais encore, tous ces morts-là, de Goma, les biais partis, peut-être on ne serait pas là. Mais parce qu'on a voulu seulement commencer à esquiver, commencer à lancer des mots, je pense que c'est à la évolution. Je l'ai bien dit, bon, c'est parce que nos pères évêques, vous savez, ils nous apprennent chaque jour que nous devons pardonner. Mais nos pères évêques et les pasteurs ont été traités même des pro-rwandais, des M23, ce n'est pas aujourd'hui. Vous l'avez suivi, des politiciens à soutane, quoi, parce qu'ils voulaient mettre les ravis. Aujourd'hui, disons, pourquoi aujourd'hui, et comme le dit Tanto Kassone, ils sont maintenant transplantés à Montré, ils ont envoyé les généraux FARDC à Goma, c'est pour chercher quoi? Mais c'est pour chercher la paix. Je présume qu'ils sont là pour chercher la paix. Mais comment, quand on veut parler tous la paix dans l'ensemble, on commence encore à trouver des mots, je pense que ça ne passe pas. Et ici nous disons, mais c'est un dialogue entre les Congolais. Ici, nous ne disons pas que non, nous sommes ici, il y a un camp qui fait le porte-parole de notre camp. Non. Corneille Nanga, il a été président de la CENI dans ce pays-ci. Il a été président de la CENI. Je ne suis pas porte-parole. Nous sommes en train de voir. Parce que j'ai dit, vous savez, c'est un condamné à mort. On ne veut pas revenir dire, bon voilà, nos généraux ont été cette fois-ci à Goma, ils ont vu les condamnés à mort, ils pouvaient les cueillir. Mais non, ils ne sont plus là. Ils ont pris des photos de famille, ils ont parlé autre chose que...
6: Alors peut-être...
1: Alors, dans ce sens ici, parce que ce que nous sommes en train de dire, que ça soit à montrer, on dit, vous voyez par exemple, le M23, Paul Kagame, il peut en parler tout ce qu'il veut, ça c'est lui. Nous voulons constituer un bloc contre l'agresseur, qui est Paul Kagame. C'est ce que nous voulons à travers les Congolais. Et si dans le M23, il y a aussi des Congolais, ils ne seront pas au parti. Et toutes les fois, quand le gouvernement se voit avec le M23, ce qui représente quoi? Alors, admettons qu'ils sont là au contre de Kagame. C'est qu'ils parlent toujours avec Kagame régulièrement. On nous a chanté ici, c'est Kabila qui est le chef du M23. Ok, admettons. Là, l'hypothèse. Kabila est chef du M23. Et toutes les fois quand vous parlez avec le M23, c'est que vous parlez avec Kabila, non? Vrai ou faux? Mais c'est un peu ça. Alors, comment ne pas le dire? Tout le monde est présent, on échange, on parle la paix, c'est ça? On parle de la peine. Ok, après, ils disent, pourquoi vous voulez toujours être marionnette de Paul Kagame? Pourquoi? Est-ce qu'il n'y a pas moyen qu'on puisse... C'est ça, on le parle. Mais les réunions, là, si pas parallèles, si on peut les parler ici, bon, ça, c'est juste les Français, les Évo se retrouver à côté du bon. Nous, on ne sera pas là, on pourra chaque fois se voir à Katimini. Mais ça veut dire, ils sont aussi en train de comploter d'une manière indirecte contre les peuples congolais. Pourquoi ils ne veulent pas que tout le monde soit au courant de ce qui se passe? C'est ça.
6: Alors, vous avez quelle crainte à KS ou si jamais on remarque l'absence de membres du M23 dans ces dialogues inclusifs?
7: La crainte est qu'ils diront qu'ils ne sont pas concernés par tout ce qui se dira là-bas dans les dialogues. Et alors, qu'est-ce qu'on leur fera? Ils ont des armes. Et le gouvernement a prouvé, jusqu'à preuve du contraire, là où nous sommes, c'est que l'option militaire, nous avons échoué. Quelqu'un qui vous dit que nous avons réussi, en tout cas, je pense qu'on ne serait pas là. Quand on dialogue, ça veut dire qu'à un certain moment, on a échoué à quelque chose. Donc, l'option militaire, apparemment, nous avons échoué. La diplomatie, tous ces gens-là avec qui, au passé, qui pourront nous aider, vous voyez presque depuis le 4 décembre, la signature de l'accord à Washington, jusqu'aujourd'hui, rien ne marche sur le terrain. Donc, on pense que c'est le bon moment où nous devons nous regarder en face. On se regarde, ça pour autant dire, tel, toi tu as des cornes, toi tu as pas des chiffres. Non, non, on se regarde, on se parle la vérité. On dit, nous devons sauver, nous devons faire la paix dans notre pays. C'est un peu ça. Merci. Mais dire, on doit commencer à voir les uns pendant qu'on est en train de les voir sous notre chiffre. Mais ça s'appelle complicité. Pourquoi ne pas le dire devant tout le monde? C'est merci, ça. Nous sommes pour le dialogue inclusif. Mm-hmm. Le contraire, ça serait juste comme une réunion. On dit, bon, voilà, les gens de l'Union sacrée se sont mis en réunion. Bon, ils les font chaque jour. Les gens, comme nous, de la C64, on a été en réunion, on les fait chaque jour. Mais quand tout le monde est présent, parce qu'ils ne sont pas dans le dialogue là que seulement la mouvance au pouvoir et nous de l'opposition, il y aura même celle de la société civile. Mm-hmm. Voilà. Donc, nous voulons résoudre les problèmes. Les laïcs, ils seront là. Ils seront là. Donc, on se parle. Mais dire, il y aura autant maintenant de, mais si pas de concertation, si pas de dialogue parallèle, les évolutions, bon, nous allons chaque fois nous voir à côté, aller là-bas, mais ça risque de briller tout.
6: Merci, merci. Un autre auditeur vient de nous écrire. Bonjour, merci pour l'émission. Le dialogue doit se faire pour la réconciliation, mais il faut aussi faire appel au M23 car nous qui sommes sous occupation, nous souffrons. Voilà cet auditeur. Si l'AFC M23 se contente de ce qui se passe à Doha, monsieur Kassonia, vous voulez nous cacher une vérité entre Tshisekedi, Kabila et Nanga, vous jouez avec le peuple congolais, l'ingénieur Nelson Kalemba. Bonne année Kalumbo, votre réaction après le tour de table justement et la lecture de ces messages.
8: Oui, merci pour la parole. En fait, nous sommes je suis d'abord heureux que nous soyons en train de dire la même chose avec le représentant de l'opposition Ensemble pour la République. En fait, la société civile, la plus grande composante de la société civile, c'est notamment l'Église catholique et l'Église du Christ au Congo. Bon, on voit bien que les autres églises ont toujours accompagné la majorité au pouvoir.
6: Les églises des réveils.
8: Les églises des réveils. On a vu dans tout ce qui s'est passé comme idée contradictoire que eux étaient s'est rangé derrière la majorité présidentielle. Mais alors la société civile, il n'y a que elle qui peut se placer au milieu des blocs qui ne se rapprochent toujours pas. Dans tout ce qui s'est passé à l'extérieur du pays, à base diplomatique, que ce soit à Washington ou je ne sais Doha. Où. Mmh. En tout cas, de là, n'est jamais venue une solution palpable sur le terrain. Et tout ça, c'était des tentatives, des voies pour essayer de résoudre le problème en dehors du pays. Mmh. Mais je crois qu'il faut maintenant être optimiste que la toute première initiative qui va se passer au sein même du pays

0: pas et les autres, et puis on va confronter les
1: Et
0: idées,
1: surtout
0: ça ne sera pas, quoi.
1: il y a aussi la justice qui a fait son travail. Il y a certains personnages qui sont condamnés à mort. Est-ce qu'il faut
0: Bien
1: encore
0: sûr.
1: dialoguer avec des gens qui sont condamnés à mort?
0: Oui, celui qui est condamné à mort, c'est le président honoraire de la République, Joseph
1: Ouais,
0: Kabila.
1: mais même les Nanga étaient condamnés
0: Bon,
1: à mort.
0: Nanga aussi, sa tête est en vente, tous ces deux-là, les deux-là. Mais ce sont des pièces sans lesquelles aucun dialogue ne peut avoir aucun sens. Là, s'ils ne sont pas là, s'ils ne viennent pas à ce dialogue-là, ça aura vidé l'inclusivité de ce
1: Vraiment.
0: dialogue-là. Alors, il y a peu de temps, il y a eu une voix qui est venue par l'étranger, je crois que ce n'est pas Azaria Soubera, qui demandait au président de la République de lever la sanction contre Joseph Kabila. Bon, non pas pour l'amnistier, mais essayer de lever cette mesure qui le condamne à mort. Parce que c'est un interlocuteur très important.
1: À ses chefs de l'État.
0: Pour non seulement ces chefs de l'État, mais aussi ce qui s'est passé lors de la passation du pouvoir
1: Le
0: entre Félix
1: président sortant,
0: Tshisekedi
1: le
0: et
1: président entrant.
0: Joseph Kabila. On se souviendra de l'accord FCC-CACH, dont les Congolais ignorent les contenus jusqu'à aujourd'hui. Mais nous pensons que cette fois-ci, le contenu de cet accord sera dit. Parce que, à notre avis, c'est là le début de ce qui se passe aujourd'hui. C'est là le début du retrait du M23, même s'il est parrainé par le Rwanda, mais le problème a commencé au Congo.
1: Voilà.
0: Avec cette passation de pouvoir sur base d'un accord resté caché au
1: Cachéa.
0: peuple congolais jusqu'à aujourd'hui.
1: Jusqu'aujourd'hui.
0: Et c'est ce partage de pouvoir qui s'était fait entre les deux grands hommes-là
1: Qu'il pose problème
0: qui
1: aujourd'hui.
0: pose problème.
1: Merci.
0: Peut-être que Nanga est en train de défendre les droits de Joseph Kabila qui lui sont privés hein, par rapport à cet accord-là. Mais
1: Merci.
0: si les deux-là
1: Se
0: entrent au
1: mettre
0: dialogue, eh bien,
1: sur la même
0: tout
1: table.
0: cela sera dit et on saura sur quoi ils s'étaient mis d'accord.
1: Merci. Lonzo Kasonia, vous avez suivi Kalumbo Bonané de Kal Sese, vous avez suivi Akaye Soubaba. Apparemment, tout le monde, même les auditeurs, on s'est dit, mais il faut quand même la présence du M23 parce qu'il y a des choses que les gens doivent se dire. C'est l'occasion avec ces dialogues inclusifs.
2: M23, l'M23 viendrait avec quel agenda? Agenda congolais, agenda rwandais?
1: Ah.
2: Voilà la question. Dès lors que Paul Kagame se réclame du M23, que l'M23 c'est son fils, et que faire disparaître le M23 c'est faire disparaître indirectement le Rwanda, ça veut dire quoi? Faut réfléchir quand même. Réfléchissons un peu.
1: Alors que
2: Est-ce qu'aujourd'hui, d'accord, est-ce qu'aujourd'hui, Corneille Nangaa, avec AFC-M23, le Bertrand Bisimwa, le Sultan Makenga, Sauvons le Congo, Joseph Kabila et toute sa suite, est-ce qu'aujourd'hui ils peuvent dire aux Congolais qu'ils ne seront plus des vassaux de Paul Kagame, des intérêts de Paul Kagame au Congo pour constituer le camp de la patrie, pour bouter hors d'état de nuire ces velléités-là expansionniste de Paul Kagame qui réclame des terres, des territoires entiers.
1: Alors, quand ils seront
2: Voilà la
1: ensemble
2: question.
1: sur la même table, ils vont se dire des vérités et ce dialogue-là national aura son sens parce qu'il faut se dire pourquoi ils se sont alliés au Rwanda.
2: Alors aujourd'hui, sur la table de négociation, derrière Kabila, derrière Corneille Nangaa, il y aura des éléments militaires rwandais qui seraient considérés comme des Congolais qu'on voudrait encore infiltrer dans nos services de défense de sécurité. Nous ne voulons plus retomber dans ces erreurs du passé.
1: Merci. Merci,
2: Si on
1: Kassonia. Merci,
2: va
1: Kassonia.
2: canaliser la RDC au
1: Et
2: Rwanda, est-ce qu'ils sont prêts à renoncer à cela? s'ils sont prêts à les renoncer, qu'ils les disent officiellement.

0: publiquement pour qu'ils soient les bienvenus.
1: Alors, ils vont le dire dans ces dialogues. Ils vont alors le dire dans ces dialogues. Bonne année, Kalumba, votre dernier mot avant de finir parce que le générique est déjà à tapis.
2: Oui, en fait, je voulais tout d'abord répondre à notre interlocuteur là. Vous savez, Paul Kagame, il ne faut pas le présenter comme l'homme le plus important dans, pour que le dialogue se tienne. Voilà. Lui, il est parrain. Mmh. Il est parrain du M23. Mais le M23 a ses revendications qui ont leurs racines au Congo. Alors, les accords qui ont été déjà signés jusque-là demandent le retrait des troupes rwandaises. Voilà. Que ces troupes-là doivent revenir au Rwanda et donc mettre fin à ce parrainage pour que les Congolais se parlent entre eux. Et c'est ça, c'est cela la voie qui est déjà ouverte aujourd'hui.
3: Le dernier mot, c'est de dire tout le monde, nous devons nous mettre autour d'une table. Fini l'état des hypocrisies, dire oh, ceci, on va se voir avec X le matin, on va l'ingérer le matin, le soir encore, on va partager un verre pour dire
1: ils vont venir avec quel agenda?
3: Ce n'est pas question de venir avec quel agenda, je l'ai dit bien dit ici, et le gouvernement congolais a signé avec Paul Kagame. Il l'a signé. Donc, même s'ils sont là, tous ces généraux-là, enfin, de ceux qui sont à Goma, donc ils sont là avec l'agenda, en train de faire l'agenda de Kagame. Non, non, je pense que c'est faire beaucoup d'importance à Paul Kagame. Nous devons constituer un bloc, nous devons défendre pour que la paix revienne dans notre pays.
1: Lonzo Kasona, merci d'avoir répondu à nos questions. Merci de participer à l'émission. Ah ouais. Il n'y a plus de temps. Merci. Merci d'avoir participé. Et c'est la fin de cette émission. Bien merci, Kaini était à la mise en onde. Ghislain Kiomwe, c'est moi. J'ai modéré cette émission. On se retrouve prochainement. Nous étions avec Bonane Kalumbo de CalCC. Nous étions avec Akaï Soubaba d'Ensemble pour la République de Moïse Katumbi, parti de l'opposition. Merci donc à vous tous et à vous toutes. Merci.
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5: Madame, messieurs, bonjour et merci de suivre ces bulletins d'information aujourd'hui, vendredi 24 juillet 2026. Les déplacés de guerre installés dans la commune de Kassindi vivent dans une situation humanitaire préoccupante marquée par le manque de nourriture, l'accès limité aux soins de santé et l'absence d'opportunités d'emploi. C'est ce qu'a déclaré Kikonsura Israël, le président des déplacés de guerre, au cours d'un entretien accordé ce jeudi 23 juillet 2026 à la presse. Selon lui, depuis l'arrivée de première vague de déplacés en janvier 2026, aucune assistance significative n'a été apportée, ni par le gouvernement central, ni par le gouvernement provincial, moins encore par les organisations humanitaires. Kikonsura Israël indique que les statistiques de déplacés de guerre ont déjà été transmises au bureau de la coordination des affaires humanitaires OCHA, mais qu'aucune intervention concrète n'a encore suivi. Il précise que ces déplacés proviennent principalement des zones touchées par les violences attribuées au M23 et au ZDF. La fermeture de la frontière a également aggravé leurs conditions de vie en limitant leurs moyens de subsistance. Malgré ces difficultés, il salue l'élan de solidarité de la population de Kassindi qui continue d'accueillir et d'héberger de nombreuses familles déplacées. Face à cette crise, le président de Déplacés de guerre appelle les autorités congolaises à intensifier les efforts en faveur du rétablissement de la paix dans l'est de la RDC. En attendant, il invite les déplacés de guerre à garder espoir tout en lançant un appel aux autorités et aux partenaires humanitaires pour une assistance urgente. Et dans le reste de l'actualité, après plus de 3 ans d'attente et plusieurs mois d'interruption, les projets d'électrification de la cité de Nyamilima située dans le groupement des Binza en territoire de Rutshuru est enfin entré dans sa dernière ligne droite depuis le mardi 21 juillet. L'UCCN à travers Virunga Energy a lancé le premier branchement dans les ménages. Au total, 60 ménages sont concernés par ce premier raccordement pour ses habitants pour les habitants de ces cités riveraines du parc de Virunga sur le débit d'une nouvelle vie. On va parler avec Mwenge Kake.
6: C'est une étape historique pour la cité de Nyamilima. Les équipes sont à pied d'œuvre. Dans plusieurs quartiers, les agents techniques raccordent désormais les premières maisons au réseau électrique. Sur le terrain, la population accueille cette concrétisation avec beaucoup de joie. Elle estime que l'électricité va améliorer les conditions de vie, booster les petites activités économiques et faciliter l'accès aux services essentiels.
7: Ils ont bien fait car on attendait ce projet avec intérêt. Il a beaucoup d'importance car nous allons installer des moulins, salons de coiffure et tas de choses capables de booster l'économie locale.
8: Nous disons d'abord merci pour ce grand travail que l'ISSN est en train de faire pour notre cité. Il y aura des prises en charge, création de certaines entreprises.
6: J'ai dit merci pour l'arrivée d'Ikura. Il y aura des travaux. Mais la joie est tout de même mitigée. Les habitants fustigent l'absence d'ampoules publiques dans la cité et dénoncent les coûts élevés pour accéder au raccordement compte tenu de la conjoncture économique du milieu.
7: Que
6: l'ISSN fasse tous les efforts pour renforcer la capacité et installer les lampes publiques.
8: Il y a au moins quelques insuffisances qu'on a constatées par rapport, disons, au montant selon l'adhésion. La population de Binza, c'est une population pauvre, agricole. Nous, on préférerait à ce qu'on puisse diminuer le montant d'adhésion.
6: Signalons que pour être branché, un ménage doit payer 123$ pour l'abonnement, $20 pour la fiche parcellaire, $30 pour les baux de raccordement et $10 pour les schémas unifilaires. Pour rappel, les travaux d'électrification de la cité de Nyamilima avaient été lancés depuis le mois de juin 2022 avant d'être suspendus à cause de l'insécurité. Depuis Nyamilima, Mwenge Kake, Radio Moto Butembo Beni.
5: Et puis, à bref, le vétérinaire clinicien des Mutanga dans les secteurs de Rwenzori à territoire des Béni ont été outillés mercredi sur l'épidémio-surveillance des maladies animales organisée par le service vétérinaire de pêche et élevage sous la supervision du docteur vétérinaire Teddy Achubolu. Cette formation visait à renforcer les capacités des praticiens en matière de prévention et de détection des maladies qui attaquent l'ensemble des troupeaux. À cette occasion, les docteurs vétérinaire Teddy Achubolu a appelé le vétérinaire à mettre en pratique les connaissances acquises. Le éleveurs a collaboré étroitement avec les services vétérinaires pour préserver la santé animale. C'est la fin de ce bulletin d'information, madame et messieurs. Je vais revenir à 13h30. Ce sera pour les journaux de la mi-journée. Mais là, l'actualité reste à continuer, vous le savez, sur les www.radiomoto.net.

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6: Mesdames, messieurs, bonjour et merci de nous suivre aujourd'hui, vendredi 24 juillet 2026. C'est parti pour les titres.
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6: Le Bédom Boutembo Beni a tenu sa revue semestrielle ce 23 juillet 2026 avec 78 structures de santé. Entre guerre et sécurité, Ebola, Bundibudio, les défis sont énormes, mais les soignants restent mobilisés selon l'évaluation. Surpopulation, détention préventive, prolongé manque d'infrastructures, plonge les détenus de Boutembo Kakwangura dans l'indignité. Maître Antilus Musumba dénonce ces irrégularités actuelles et plaide que la prison redevienne lieu de rééducation. Le déplacé de guerre installé à Comines Kassindi vivent dans une grande précarité marquée par la faim et le manque de soins. Leur président dénonce l'absence d'assistance depuis janvier 2026. Il appelle les autorités à intervenir en urgence pour la paix. Voilà tout pour les titres. D'abord à l'église, la revue semestrielle des activités sanitaires dans les formations des soins des santé du bureau diocésain des œuvres médicales Bédom s'est tenue ce jeudi 23 juillet 2026. Cadre choisi, la salle de réunion du Bédom Boutembo Beni située à l'évêché. Le représentant des 78 structures des santé du bureau diocésain des œuvres médicales ont pris part à cette rencontre évaluative. Différents rapports ont été présentés à l'assistance. Après la lecture de ces rapports, il se révélait que les effets de la guerre et la sécurité qui prévaut dans la région bloquent les bons fonctionnements des activités dans certaines formations sanitaires, surtout celles qui sont situées dans les zones occupées par les groupes armés dont la FCM23 et l'EDF. Prenant la parole, la révérende sœur Dr Massika Siaoussoa Françoise, directrice du Bédom, a d'abord salué le travail abattu par les professionnels soignants et les a appelés à être assidus à leur travail malgré les difficultés rencontrées.
8: Nous avons connu des difficultés, surtout à cause de la sécurité. Et cette sécurité nous a amené à réaliser des activités apprenant les services minimums dans les structures. Donc, au lieu de travailler la journée comme la nuit, parce que pour soigner les malades, il faut être là 24 heures sur 24, mais nous étions obligés de travailler seulement la journée à cause de la sécurité. À cause de cette insécurité, nous avons connu l'instabilité des agents. Et des agents ont fui les services à vouloir se protéger.
6: Pour permettre aux prestataires des soins à bien servir la communauté, Dr Massika Siaoussoa Françoise demande aux autorités gouvernementales de rétablir la paix et la sécurité dans la partie orientale de la RDC une fois de plus sur l'écoute.
8: Cette insécurité nous a même amené à fermer certaines structures, donc qui est un problème pour nos populations à accéder aux soins. Et si nous faisons appel aux autorités de nous aider afin que nous puissions vivre la paix dans nos milieux de travail.
6: Au cours de cette revue des activités sanitaires du premier semestre de 2026 au Bédom, plusieurs autres matières ont été développées, parmi lesquelles la prévention et le contrôle des infections, les rôles des agents de santé pendant la période de l'épidémie, cas de la 17e épidémie à virus Ebola dans les provinces de l'Ituri, du Nord Kivu et du Sud Kivu sont touchés par la souche Bundi Budjo. Et puis quatre autres personnes ont été déclarées vainqueurs de la maladie à virus Ebola au centre de traitement d'Ebola, c'était Katwa, dans la ville commerciale de Butembo, c'est jeudi 23 juillet 2026. Il s'agit des trois guéris, dont un prestateur de soins et une femme qui était cas suspect, qui a été déclaré non cas. Ce guéri félicite le travail du personnel soignant et l'intervention de l'ONG MEDER et ses partenaires à leur faveur. Ce vainqueur de la maladie à virus Ebola ont été déchargés sous la satisfaction du personnel soignant du CTE. Se confier à la presse, ce guéri a raconté les circonstances dans lesquelles ils ont été affectés. Il salue le travail du personnel soignant et l'intervention du MEDER avec l'appui de ses partenaires. Les ex-malades d'Ebola appellent les membres de la communauté de respecter les mesures barrières contre Ebola, témoignant que c'est une maladie très douloureuse.
1: Je suis venu de Sengantéye, étant malade, arrivé ici, on m'a amené à l'hôpital Matanda. De là, on m'a transféré jusqu'au CTE. J'ai dit merci au personnel soignant.
9: Merci.
1: J'ai été affectée au lieu de service. Je suis infirmière. Et j'ai soigné une personne malade d'Ebola. Je recommande aux habitants, s'ils ont des malaises, d'autres signes d'Ebola, qu'ils n'hésitent pas à venir aux soins. C'est seulement les gens qui n'ont jamais été malades et qui continuent de douter ou se fier aux rumeurs. L'important, c'est tenir compte des conseils des prestataires de soins, respecter les mesures barrières. Ce n'est plus une chose à nous imposer et ce n'est pas à l'avantage du personnel soignant. Plutôt les nôtres. Acceptons que la maladie existe et que c'est une maladie très douloureuse. Le CTE, c'est un hôpital comme tous les autres. Venir ici au CTE, c'est venir se faire soigner.
6: Ce personne guérie d'Ebola a reçu des certificats témoignales guérison. Ils se sont engagés à être des ambassadeurs dans leur communauté respective en ce qui est de la sensibilisation contre Ebola. Selon le bilan relatif à Ebola communiqué par l'Organisation mondiale de la santé OMS, mercredi 22 juillet 2026, la 17e épidémie a fait au moins 1000 morts à RDC et en Ouganda. 2473 cas sont déjà déclarés confirmés. À RDC, le virus d'Ebola fait rage au Nord Kivu, au Sud Kivu, en Ituri, dans les Haut-Uele et dans la Tchopo. Ce jeudi 23 juillet 2026, à Butembo, trois ambulances dédiées uniquement aux cas suspects et confirmés d'Ebola ont été remises aux zones descendées de Butembo et de Katwa. La remise a eu lieu après une réunion de coordination à la mairie dirigée par Priska Luanda Kamala et les coordonnatrices du gouverneur du Nord Kivu. L'objectif était de faire les points sur la riposte face à la recrudescence des cas. La province comptait environ 75 cas confirmés au 22 juillet 2026. Les participants ont évalué les actions des partenaires et insisté sur une meilleure coordination. Selon Priska Luanda Kamala, ces ambulances sont indispensables car les véhicules utilisés pour les malades ordinaires ne peuvent pas transporter des cas d'Ebola afin d'éviter toute contamination. Les médecins chefs de des zones, Dr Pablo Luanzo et Dr Kambale Muko, ont salué cette dotation. Ils estiment que ces ambulances vont sécuriser les référencements des patients et protéger le personnel soignant. Les autorités rappellent que le respect des mesures de prévention et une prise en charge rapide reste essentiel pour freiner la propagation dans les Nord Kivu. Et puis, depuis la résurgence de la maladie à virus Ebola, les centres des transfusions sanguines, plateau de Butembo, connaît une diminution des produits sanguins. C'est le communicateur du CTS Butembo qui l'a dit à Radio Moto Butembo Beni le mercredi 22 juillet 2026. Il rassure atteindre le donateur bénévole pour sauver des vies. N'est-ce pas ça, Maombi Georges Makeo?
10: Evariste Kambale Mutsunga est revenu sur la quantité de produits sans camp à mobiliser chaque mois au moins
9: 917 poches de sang. Si avant Ebola, le collectait plus de 70%, aujourd'hui, on recueille difficilement 50% des produits attendus.
10: En situation normale, les poches attendues le mois sont 917 à 950 poches de sang pour que nous puissions satisfaire les 18 banques de sang que nous desservons à produits sans quai. Alors, depuis qu'on est en train de faire face à l'épidémie à virus Ebola, nous sommes en train d'atteindre difficilement même 400 poches. Parce qu'à dire vrai, avant que l'épidémie ne puisse surgir ici chez nous, on était en train de frôler 750 à 800 poches, mais depuis que la maladie est là, on n'est même pas en train d'arriver à 500 poches. Ça, c'est un grave souci.
9: Si plusieurs anciens d'honneur respectent encore le rendez-vous, certains hésitent à les faire à cette période d'épidémie et plusieurs nouveaux donneurs ne sont pas atteints par les équipes mobiles de collecte des sangs. Voici certains facteurs à la base de ces situations, selon Evariste Mutsunga.
10: Il y a d'autres qui se réservent pour donner. Peut-être que si je pars donner le sang, je peux tomber malade et on va m'assimiler à des suspects par rapport à la maladie à virus Ebola. Beaucoup d'associations ne fonctionnent plus. Par exemple, aujourd'hui, il n'y a pas d'école parce que les élèves sont à congé. Les étudiants sont en train de passer les examens. Ou alors aussi, s'il n'y avait pas la maladie à virus Ebola, on devait retrouver beaucoup de stagiaires dans les hôpitaux et dans les entreprises. C'est ceux-là qu'on devait capitaliser normalement durant cette période. Mais compte tenu de la maladie, on n'a pas autoriser les stages. Quand nous essayons d'aller dans la communauté, d'autres nous assimilent à des équipes de riposte.
9: Evariste Kambale Mutsunga rappelle les besoins pressants dans différentes structures de la division professionnelle de la santé en Tédé-Boutembo. Il cite les femmes enceintes, les femmes anémiques de moins de 5 ans, les personnes vivant avec la drépanocytose, les blessés de guerre et d'accidents.
6: Bambi, Georges Macker sur des propos recueillis par Stanley Mwindo et toujours à santé mais animal. Les vétérinaires cliniciens de Mutuanga dans les secteurs de Wenzori à territoire de Beni ont été outillés mercredi 22 juillet 2026 sur l'épidémie en surveillance des maladies animales organisée par les services vétérinaires de pêche et élevage sous la supervision des docteurs vétérinaires Teddy Atsobolu. Cette formation visait à renforcer les capacités des praticiens en matière de prévention et de détection des maladies qui attaquent l'ensemble du troupeau. À cette occasion, le docteur vétérinaire Teddy Atsobolu a appelé les vétérinaires à mettre en pratique les connaissances acquises et les éleveurs à collaborer étroitement avec les services vétérinaires pour préserver la santé animale. On l'écoute.
11: Nous venons de rappeler aux vétérinaires leur rôle clé dans l'épidémio-surveillance. Qui dit épidémio-surveillance veut dire la surveillance des maladies animales qui peuvent se transmettre à l'homme. Et nous en avons plusieurs. D'ailleurs, nous traversons certaines de ces maladies-là. Charbon, maladie à virus Ebola, Mpox, ce sont des maladies déjà déclarées au Congo, à la République démocratique du Congo. Nous sommes sous surveillance de ces maladies. Et donc, ils doivent être à mesure de détecter ces maladies chez les animaux pour alerter nos services. Et dans le cadre de One Health, nous partageons les informations avec la santé humaine et l'environnement pour éradiquer ce genre de maladies.
6: De leur côté, les participants ont réaffirmé leur engagement à collaborer activement à la surveillance épidémiologique et à la lutte contre les maladies animales dans les secteurs des Rwenzori. Dans les restes de l'actualité, des dizaines de jeunes membres du mouvement citoyen Raïa Nasimama ont organisé ce jeudi 23 juillet 2026 une marche pacifique à Butembo. L'activité visait à interpeller les autorités sur la prolifération des boissons fortement alcoolisées dans la ville. Coordonnée par Katembo Kali Kisalama, la marche est partie de la station Takenga pour chiter à l'hôtel de ville. Ici, un mémorandum a été lu et déposé entre les membres des autorités urbaines. Nous avons parlé avec Rosela Mwanampenzi.
12: Le manifestant portait des messages appelant à prendre les mesures urgentes et efficaces en fait de protéger la population, particulièrement les jeunes contre les conséquences de la consommation abusive de boissons fortement alcoolisées. À leur arrivée à la mairie, ils ont procédé à la lecture et au dépôt des mémorandums contenant plusieurs exigences adressées aux autorités compétentes. Ils demandent notamment le renforcement des contrôles sur la production, l'importation, la commercialisation et la consommation de ces boissons qu'ils considèrent comme danger pour la santé publique et la sécurité de la population. Ainsi, les jeunes de Raïa Sima Manioka Isikulumi attendent la réponse positive à leurs revendications dans 72 heures.
13: C'est avec larmes aux yeux que nous avons décidé d'organiser cette manifestation publique. Il s'observe une certaine tolérance, voire une complicité avec les producteurs et les importateurs et les distributeurs de la boisson fortement alcoolisée. D'après l'investigation, sur terrain et en mer, ces entreprises contribuent fortement aux recettes publiques. Rappelons que ces boissons sont à la base de plusieurs maladies dont la plupart conduisent assez rapidement à la mort. Pour la ville de Butembo, à seulement 6 mois, 30 personnes sont mortes de suite de la consommation de boissons fortement alcoolisées. Au ministre de l'Industrie de cesser de délivrer des documents portant ouverture et permis de fonctionnement, la jeunesse de s'abstenir de consommer ces boissons que les responsables eux-mêmes ne consomment puisqu'ils maîtrisent correctement les méfaits.
12: Le document a été réceptionné par Maître David Dior Kabuyaya, chef du premier bureau à la mairie de Butembo. Au nom de l'autorité urbaine, il a salué le caractère pacifique de cette initiative citoyenne et il a rassuré que le mémorandum sera transmis à qui de droit.
14: Votre lutte qui va dans le sens de la protection de la jeunesse. Effectivement, on doit lutter contre la consommation abusive de ce boisson à ce fléau qui est en train de tuer la jeunesse bibolaise. Nous vous encourageons effectivement à aller dans cette lutte, ne soit plus importé à vue de Butembo.
12: À travers cette action, le jeune Raïa Simama Nyoka Isikulum estime contribuer à la protection de la jeunesse.
6: Rossella, mon ampensi sur RMBB. Je l'ai dit à titre, la situation au centre de la prison urbaine de Kakwangura, Butembo, Nord Kivu, a atteint seuil d'urgence sanitaire, humanitaire et judiciaire sans précédent. C'est l'alerte de maître Angelus Musumba dans une déclaration rendue publique ce mercredi 22 juillet 2026. Ce défenseur judiciaire dénonce les mauvaises conditions carcérales et violations des droits humains dans la prison de Kakwangura. Dans ses documents consultés par Radio Moto Butembo Beni, maître Angelus Musumba paye tableau sombre de la situation carcérale à la prison de Kakwangura. Pour Angelus Musumba, la situation qui traverse les détenus de Kakwangura est due à plusieurs facteurs. Il a cité la lenteur des procédures judiciaires, les maintiens abusifs à détention préventive prolongée, l'absence d'infrastructures adéquates, le manque d'investissement public dans les secteurs de la justice. La situation géographique de la prison, y compris bien d'autres facteurs, construite en plein quartier résidentiel, la surpopulation de cette prison explose la population environnante à des risques sécuritaires et épidémiologiques, se désole-t-il. Ainsi, maître Angelus recommande l'intervention urgente du ministère de la Justice. À conclusion, maître Angelus rappelle que la prison doit demeurer une institution de rééducation et de réinsertion sociale conformément à la loi et non un lieu de souffrance et d'abandon. Pour lui, la crédibilité de la justice congolaise se mesure également à la manière dont l'État traite les personnes privées de liberté. Le déplacé de guerre installé dans la commune de Kassindi vit dans une situation humanitaire préoccupante marquée par le manque de nourriture, l'accès limité aux soins de santé et l'absence d'opportunités d'emploi. C'est ce qu'a déclaré Kikonsura Israël, le président du déplacé au cours d'un entretien accordé ce jeudi 23 juillet 2026 à la presse locale. Selon lui, depuis l'arrivée des premières vagues de déplacés de guerre en janvier 2026, aucune assistance significative n'a été apportée, ni par le gouvernement central, ni par le gouvernement provincial, moins encore par les organisations humanitaires qui contournent à Israël, indique que les statistiques de déplacés de guerre ont déjà été transmises au bureau de la coordination des affaires humanitaire OCHA, mais qu'aucune intervention concrète n'a encore suivi. Il précise que ces déplacés de guerre proviennent principalement des zones touchées par les violences attribuées au M23 et aux ZDFMTM. La fermeture de la frontière a également aggravé leurs conditions de vie, en limitant leurs moyens de subsistance. Malgré ces difficultés, il salue l'élan de solidarité de la population des Kassindi qui continue d'accueillir des bergers De nombreuses familles déplacées de guerre. Face à cette crise, le président du déplacé de guerre appelle les autorités congolaises à intensifier les efforts en faveur du rétablissement de la paix dans l'est de la RDC. En attendant, il invite les déplacés à garder espoir tout en lançant un appel aux autorités et aux partenaires humanitaires pour une assistance urgente. Nous allons prendre la direction du territoire des Rutshuru après plus de 3 ans d'attente et plusieurs mois d'interruption. Les projets d'électrification de la cité de Nyamilima, située dans les groupements Binta, est en fait entré dans sa dernière ligne droite. C'est ce qu'il faut dire. Depuis le mardi 21 juillet, l'ICSN, à travers Virunga Energy, a lancé le premier branchement dans les ménages. Au total, 60 ménages sont concernés par ce premier raccordement. Pour les habitants de cette cité, riverains du parc de Virunga, sur les débits d'une nouvelle vie. 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
15: C'est une étape historique pour la cité de Nyamilima. Les équipes sont à pied d'œuvre. Dans plusieurs quartiers, les agents techniques raccordent désormais les premières maisons au réseau électrique. Sur le terrain, la population accueille cette concrétisation avec beaucoup de joie. Elle estime que l'électricité va améliorer les conditions de vie, booster les petites activités économiques et faciliter l'accès aux services essentiels.
16: Ils ont bien fait car on attendait ce projet avec intérêt. Il a beaucoup d'importance car nous allons installer des moulins, salons de coiffure, des tas de choses capables de booster l'économie locale.
17: Nous disons d'abord merci pour ce grand travail que l'ICSN est en train de faire pour notre cité. Il y aura de prises en charge, création de certaines entreprises.
15: J'ai dit merci pour l'arrivée du courant. Il y aura des travaux. Mais la joie est tout de même mitigée. Les habitants fustigent l'absence d'ampoule publique dans la cité et dénoncent les coûts élevés pour accéder au raccordement compte tenu de la conjoncture économique du milieu. Que l'ICSN fasse tous les efforts pour renforcer la capacité et installer les lampes publiques.
17: Il y a au moins quelques insuffisances qu'on a constatées par rapport, disons, au montant selon l'adhésion. La population de Binza, c'est une population pauvre, agricole. On préférerait à ceux qui puissent diminuer leur montant d'adhésion.
15: Signalons que pour être branché, un ménage doit payer $123 pour l'abonnement, $20 pour la fiche parcellaire, $30 pour les baux de raccordement et $10 pour les schémas unifilaires. Pour rappel, les travaux d'électrification de la cité de Nyamilima avaient été lancés depuis le mois de juin 2022 avant d'être suspendus à cause de l'insécurité. 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
6: Pendant ce temps, la liste conduite par Nestor Kambal Mbayai a été de nouveau confirmée vainqueur des élections de la représentation des étudiants du Congo REC section Butembo Lubero à l'issue d'une seconde évaluation des recours réunie en assemblée générale extraordinaire la soirée de mercredi 22 juillet 2026 au bureau de la REC situé à Malkia Wambingu dans la commune de Bulengera. Butembo, les membres de cette structure étudiantine de Butembo, éditeur territoire des Lubero, examiner les contestations qui persistaient malgré la validation de résultats par les conseils des sages le 15 juillet 2026. Les recours ont été réévalués à présence de requérants et de membres de la commission électorale indépendante CI, puis confrontés aux dispositions de la loi électorale ainsi qu'au statut règlement de la REC. À l'issue des échanges, l'Assemblée a confirmé une nouvelle fois la victoire de la liste de Nestor Kambal Mbayai. Au terme de la réunion, les coordonnateurs sortants de la REC Butembo Lubero, cet bonhomme, appelait les membres de la liste bâtie à accepter le résultat dans un esprit des fair play. Il les a également exhortés à mettre fin aux polémiques et à ne pas se laisser manipuler. Le nouveau comité de la REC Butembo Lubero, dirigé par Nestor Kambal Mbayai, étudiant de l'université officielle de Rwenzori, IOR, sera officiellement installé dans les prochains jours. C'est cela qui marque la fin de la première partie de cette édition des informations. La seconde, elle est consacrée au sport et ce sera avec le chroniqueur maison Shisley Kiyombwe.
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20: Merci, amis sportifs. Voici les informations des sports. Certains dirigeants des équipes de football au Nord Kivu sont nominés meilleurs de la 4e édition du Kivu Football Awards de la saison sportive 2025-2026. Il s'agit par exemple de Ndoule Mitono Crispin, président de l'AS Nyuki de Butembo, Charles Caron du président de l'AS Benigno, Jado Malik ADFC Mwangaza de Beni, Patrick Mounyomo, président du DC Virunga de Goma. Bindoule Mitono Crispin est connu pour son leadership en tant que président du Team Vert et Noir de Butembo. On se souvient pendant la saison dernière, lorsque son équipe a connu une crise à l'interne jusqu'à connaître des défaites lors de la phase aller du championnat national de la division de la République démocratique du Congo dans la zone Est B basée à Butembo, il a su juguler la question et l'équipe a à nouveau enregistré deux victoires jusqu'à finir troisième de cette compétition. Le président Didé Severunga, quant à lui, a accompagné l'équipe de Goma jusqu'à remporter la 60e Coupe du Congo. De son côté, Jado Malika, lui, a conduit son équipe, l'FC Mwangaza, à la finale du championnat provincial et l'a qualifié au championnat national de la Ligue de Jado Malika, qui est témoigné également d'avoir soutenu même les footballeurs qui n'appartiennent même pas à son équipe. Charles Karondi de l'AS Beni Union est pour sa part nominé suite à sa rigueur et à la passion pour la jeunesse. La grande soirée de remise du trophée aura lieu à Goma dans les prochains jours. Elle mettra à lumière tous ceux qui font vivre les ballons dans l'est de la République démocratique du Congo, comme nous informent les confrères de QVPresse24.com. Et les Jeux olympiques de la jeunesse sont prévus à Dakar au Sénégal du 31 octobre au 13 novembre 2026. 2700 athlètes âgés de 17 ans prendront part à cette fête. Dakar a été choisi comme ville hôte en octobre 2018 et les Jeux, initialement prévus pour 2022, ont été reportés à cette année en raison de la pandémie du COVID-19, une situation qui a permis de disposer de plus de temps pour la planification. L'événement se déroulera dans différents lieux de la capitale sénégalaise ainsi que dans d'autres villes du Sénégal, notamment Diamniadiou et de Sali. C'est aussi une ville du Sénégal. Voilà tout pour ces informations des sports.
6: Bien, merci pour ces précisions sportives, Ghislain Kiomboué. Tout de suite, ce sera la revue de presse.
19: On s'accroche pour cette revue de presse sur votre radio.
6: Les journaux Paris, vendredi 24 juillet, commentent les récentes déclarations de Corné Nangayo-Belouo, évoquant ouvertement l'éventualité d'une prise de la direction de l'AFCM23 par Joseph Kabila Kabange, alors que les préparatifs du dialogue national sont lancés à RDC. Les masques sont tombés au sujet du soutien de l'ancien président à la démarche de l'AFCM23, rapporté Forum des As. Corné Nanga, président officiel de ces mouvements rebelles soutenus par les Rwandais, évoque ouvertement l'éventualité d'une prise de sa direction par Joseph Kabila, dans la mesure où celui-ci avait, en sa qualité de chef de l'État, officiellement combattu les M23 et qu'il est aujourd'hui présenté comme susceptible d'en prendre la tête. Cette évolution ne fait-elle pas crainte l'existence des complots soigneusement préparés de longue date contre la République démocratique du Congo, s'interroge le journal. Cette révélation intervient au moment où l'ONU appelle à la fin du règne de terreur de l'AFCM23, Rachéri Média Congo. Le groupe armé 23 a établi un système d'autorité de facto dans les territoires sous son contrôle. Dans l'Est, la RDC poursuit le portail, caractérisé par l'arrestation et la détention arbitraire, la torture, y compris la torture sexuelle, les travaux forcés, le recrutement armé forcé, afin d'exercer contrôle sur la population civile, dénonce l'ONU. Au sujet du dialogue national, dans ces conditions, selon le Forum des As, il n'est pas possible que les leaders de l'AFCM23 participent au dialogue national et inclusif, initié par le président Félix-Antoine Tshisekedi Tshilombo. De ce côté, actualité possédée met en avant la position des Palou Gizenga, qui plaide pour un dialogue réellement inclusif. Ces partis démentent la participation de toutes les composantes congolaises, y compris de ceux qui ont pris les armes, afin d'identifier les mécanismes durables des sorties des crises. Selon les potentiels, le Palou Gizenga conditionne sa participation au dialogue national à trois exigences préalables précises destinées à garantir la bonne foi et la viabilité des pourparlers. le respect de l'ordre démocratique par l'Assemblée des acteurs, l'acceptation par toutes les parties de termes du débat et l'adoption consensuelle d'un agenda. C'est la fin de cette revue de presse. Merci à vous de l'avoir suivi.

0: Paris, midi et demi en temps universel. Et c'est l'heure d'Afrique Midi. Bonjour Nicolas Sûr.
1: Bonjour Paul Alonso-Spinelli. Bonjour à toutes et à tous. Au Mali, 6 personnalités de l'ancien régime accusées de tentatives de complot contre le gouvernement reconnues coupables et condamnées à des peines de 7 à 15 ans de prison.

0: Le verdict est tombé ce matin. Une journée de deuil national à Madagascar. Les confessions religieuses organisées ce matin, un grand culte œcuménique en mémoire des victimes de la série de crimes et de disparitions qui sèment la terreur depuis plusieurs semaines sur la grande île. Et puis la Guinée-Conakry demande à la France la restitution du Coran de Samori Touré, l'une des grandes figures guinéennes de la résistance à la conquête coloniale. Ce livre est aujourd'hui conservé au musée de l'armée à Paris.
1: Et Elara Berthaud, la directrice du conseil scientifique du futur musée de Conakry, est notre invitée. Au Mali, le verdict est tombé dans le procès de 6 personnalités proches de l'ancien président Bandao et qui étaient accusées de tentative de complot contre le gouvernement.
0: Parmi elles, l'ancien chef de la sécurité d'État, le colonel Kassoum Goïta, et l'ancien secrétaire général de la présidence, Kalilou Doumbia. Voilà 5 ans que les accusés sont en prison où ils ont subi de graves tortures. David Baché, ce matin, ils ont donc été déclarés coupables et condamnés à des peine de 7 à 15 ans de prison.
2: Oui, l'ancien chef de la sécurité d'État, le colonel Kassoum Goïta, l'agent de ces mêmes services, Abdoulaye Balo, l'opérateur économique Sandy Ahmed Saloum et le féticheur Issa Samaké sont déclarés coupables d'association de malfaiteurs, de complot contre le gouvernement et condamnés à 15 années de réclusion criminelle. L'ancien secrétaire général de la présidence, Kalilou Doumbia, et le commissaire de police Moustapha Diakité sont quant à eux déclarés coupables de complicité d'association de malfaiteurs, de complot contre le gouvernement et condamnés à 7 années d'enfermement. Des peines très lourdes qui ne tiennent compte ni des tortures atroces subies en détention, ni des enlèvements illégaux par les services maliens, ni des nombreuses irrégularités de la procédure pour lesquelles les avocats de la défense avaient réclamé la nullité des poursuites, alors que leur unique accusateur n'avait même pas pu reconnaître au tribunal ni le visage ni la voix des personnes qu'il prétend dénoncer et qu'aucune preuve matérielle de complot n'a été présentée. La cour a donc estimé que les 6 hommes étaient coupables quant aux accusations de détournement de fonds publics portées contre les militaires au pouvoir par le colonel Kassoum Goïta. Elles n'ont pas même été mentionnées.
0: Ils devront également, David, verser un franc CFA symbolique à l'État malien au titre de réparation.
2: Le procureur, qui avait requis des condamnations encore plus sévères, a pris acte d'une décision prise, selon lui, au nom du peuple malien. C'est scandaleux, c'est un déni de justice, s'indigne un proche des accusés. Quand la justice refuse de dire le droit, le citoyen n'a plus de refuge. C'est le pays que l'on détruit sous nos yeux, s'emporte cette source entre colère et désarroi. Selon leur entourage, les avocats de la défense comptent se pourvoir en cassation. Ils envisagent également de saisir les juridictions internationales.
1: En Tunisie, le parti islamiste Ennahda alerte sur l'état de santé de son leader Rached Ranouchi.
0: Il a 85 ans, il est en prison. Lilia Blaise, en pleine canicule, Rached Ranouchi a été transféré à l'hôpital après s'être évanoui dans sa cellule.
3: Alors oui, hein, c'est dans un état critique qu'il aurait été transporté à l'hôpital de la Rabta à Tunis depuis 4 jours selon ses proches. Aucune visite familiale ou même d'avocat n'a été autorisée et ses proches disent être sans nouvelles de son état jusqu'à maintenant. C'est pour cela que le parti Ennahda a décidé de publier un communiqué ce jeudi pour alerter sur la dégradation de l'état de santé du leader du parti islamiste. Emprisonné depuis 2023, il purge plusieurs peines de prison, condamné à 40 ans d'emprisonnement dans l'affaire dite du complot contre la sûreté de l'État et à perpétuité dans une autre affaire cette année. Ses avocats ont dénoncé jeudi une violation de ses droits fondamentaux en tant que prisonnier et son hospitalisation intervient dans un contexte tendu en Tunisie suite aux nombreuses coupures d'eau et d'électricité que vit le pays depuis 15 jours pendant une forte vague de chaleur. Selon l'ordre des jeunes médecins, entre 150 et 200 personnes seraient décédées suite à la canicule. Mardi, Aïfa Chebbi, la fille d'un autre opposant politique en prison, Ahmed Nejib Chebbi, âgé de 81 ans, a dénoncé les conditions de détention des prisonniers partant de canicule et elle a appelé à ne pas oublier le sort des détenus.
0: Lilia Blaise en direct de Tunis. Une vague de chaleur exceptionnelle touche donc la Tunisie et tout le bassin méditerranéen. Les températures atteignent les 50 degrés au Maghreb. Conséquence des feux d'une ampleur inédite pour la saison ont éclaté, en particulier dans dans le nord de l'Algérie, Jeanne Richard, où un premier bilan des autorités fait état de 6 morts.
4: Et plus de 1600 départs de feu ont été enregistrés par les services de la protection civile en Algérie depuis le début de la vague de chaleur il y a 2 semaines. Ces feux, ils touchent les forêts, mais surtout des parcelles agricoles, détruisant les récoltes. Quasiment toutes les wilayas, les gouvernorats du nord du pays sont concernés. Certaines localités ont dû être évacuées, 150 habitations ont déjà été endommagées. Les pompiers font face à des incendies très difficiles à maîtriser, qui dégagent des températures extrêmes et qui se propagent à une vitesse exceptionnelle, témoigne un porte-parole de la protection civile cité dans la presse locale. Selon le système de surveillance satellite européen, près de 17 000 hectares ont déjà brûlé en Algérie cette année. Les flammes ont aussi ravagé plusieurs milliers d'hectares en Tunisie, 2 fois plus de surface à brûler par rapport à la même période l'année dernière, principalement des forêts de chêne liège et de pin d'Alep, qui représentent une ressource importante pour les populations locales, précise l'agence de presse nationale.
1: Ces jours de deuil national à Madagascar.
0: Une journée en hommage aux victimes de la série de crimes et de disparitions qui sèment la psychose sur la grande île. Depuis le début du mois, une cérémonie œcuménique était organisée ce matin en présence des autorités de la refondation devant l'hôtel de ville. Nous appellerons dès que possible notre correspondante sur place, Aurélie Couman, pour savoir comment s'est passée cette cérémonie. Le principal opposant politique de Guinée-Bissau, Domingo Chimoès Pereira, libéré pour raison médicale. Il a atterri la nuit dernière au Portugal où il recevra des soins. Clotilde Hazard, sa détention provisoire a été suspendue pour 3 mois. Mais il reste interdit d'exercer toute activité politique.
5: Oui, il n'a pas le droit de s'exprimer publiquement car il reste sous le statut de détenu. Le leader du PAIGC était en détention provisoire depuis le 10 juillet car soupçonné d'être impliqué dans plusieurs tentatives de coup d'État. La justice a estimé que sa maladie ne pouvait recevoir de soins appropriés en Guinée-Bissau. Au terme des 3 mois de cette parenthèse médicale, le juge décidera s'il le laisse libre ou s'il doit retourner en prison. Nous avons joint il y a quelques minutes l'un de ses avocats, Maître Saïd Larifa.
6: Reste à savoir quelles seront les mesures qui seront prises par les autorités à son encontre. Est-ce qu'ils vont maintenir les mesures qui nous semblent tout à fait arbitraires, donc contestables, ou bien ils vont se conformer au droit international de laisser M. Dominguez libre de ses mouvements, puisque le dossier qui est ouvert, c'est un dossier politique confié à un tribunal militaire.
5: Pour les soutiens de l'homme politique, la détention de Domingos Simoes Pereira sert à neutraliser un opposant aux militaires au pouvoir et à l'empêcher d'intervenir dans l'organisation du référendum constitutionnel prévu le 30 août. Ce jour-là, les Guinéens devront s'exprimer dans les urnes pour dire si oui ou non ils sont favorables à un changement de constitution qui renforcerait les pouvoirs du président.
0: Et on retourne à Madagascar où une cérémonie œcuménique était organisée ce matin en présence des autorités de la refondation en hommage aux victimes de la série de crimes et de disparitions qui sèment la psychose sur la grande île depuis le début du mois de juillet. Aurélie Couman, vous êtes en direct d'Antananarivo. La cérémonie s'est déroulée devant l'hôtel de ville. Comment s'est-elle passée?
7: Oui, exactement. Bonjour. Le parvis devant l'hôtel de ville n'était pas noir de monde ce matin, mais plutôt blanc, hein, pour faire référence aux tenues qui étaient portées suite aux instructions données par les organisateurs de cette journée. Les chants de chorale et d'artistes évangéliques ont remplacé les bruits de moteurs habituels que l'on entend généralement à cette heure, à cette place très fréquentée de la capitale. Plusieurs chapiteaux étaient disposés avec en première ligne le colonel Michael Randianirine et son premier ministre Mamtine Razonarson, accompagné de leurs épouses. Il a également été possible d'apercevoir l'ancien chef de l'État, Marc Ravalomanes, et son fils Toots, ainsi que d'autres membres du gouvernement, qui ont d'ailleurs tous présenté leurs condoléances aux familles des victimes après l'homélie des chefs d'église.
0: Avec cette journée de deuil, Aurélie, les autorités de la refondation espèrent reprendre la main.
7: Oui, effectivement. Alors depuis quelques jours, on observe quand même beaucoup de mouvements au niveau du régime de refondation, la mise en place d'une task force anti-kidnapping, le renforcement de la vidéosurveillance dans la capitale, le déploiement de patrouilles. L'objectif est donc assez clair pour la refondation. Il faut faire baisser drastiquement le nombre de disparitions et apporter son soutien aux familles des victimes qui, pour la plupart, ont dû traverser seules l'épreuve de la disparition de leurs proches. Certains ont même dû effectuer les recherches par leurs propres moyens pour finalement apprendre quelques jours plus tard la perte d'un être cher. En tout cas, ce qui est sûr pour cette journée de deuil national, les familles ont déclaré s'être senties beaucoup moins seules, même si l'inquiétude et la psychose générale est toujours assez prégnante ici à Madagascar. Les enquêtes semblent se poursuivre afin de mettre fin à ce phénomène.
0: Aurélie Kouman, correspondante de RFI à Antananarive. Le Nigeria, placé sous état d'urgence depuis novembre dernier, veut renforcer ses troupes. La présidence annonce un recrutement de 28 000 personnes au sein des forces armées, Guillaume Thibault.
8: Renforcer l'architecture militaire du pays. C'est via un communiqué que la présidence de la République a annoncé ce recrutement important. L'armée compte 230 000 membres actuellement. Le chef de l'État, Bola Tinubu, a également annoncé un passage de 8 à 12 divisions sur l'ensemble du territoire. L'objectif principal est de déployer plus de militaires sur le terrain, notamment pour accentuer les capacités dans le nord du pays où la pression des groupes terroristes reste importante. Le président indique aussi que la lutte contre les vagues d'enlèvement est une priorité. Cette phase de recrutement est associée à l'achat d'équipements et à la volonté d'améliorer les conditions de vie des troupes. Dans le même communiqué, la présidence indique que le chef de l'État américain Donald Trump a salué le leadership décisif de son homologue nigérian et, je cite, « sa détermination à s'attaquer aux problèmes qui minent le Nigeria ». En particulier, la violence qui touche les communautés chrétiennes. En mai dernier, les États-Unis avaient appuyé les troupes nigérianes en menant des frappes sur des positions djihadistes. Abuja avait indiqué que 175 membres de l'État islamique avaient été tués.
1: Un nouveau navire attaqué et détourné par les pirates somaliens dans le golfe d'Aden.
0: Il s'agit d'un navire citerne battant pavillon tanzanien. Il transporte du carburant et des produits chimiques. C'est le cinquième bateau attaqué depuis mi-avril au large du Yémen, où la surveillance internationale s'est allégée depuis le blocage du détroit d'Ormuz. Selon Paul Touré, directeur de l'Institut supérieur d'économie maritime, les pirates somaliens sont surtout intéressés par la valeur des bateaux.
9: La piraterie somalienne, elle est tournée autour de la prise du navire et le rançonnage du navire. C'est pas le marin en tant que tel qui est rançonné, hein. C'est véritablement le navire. Bon, l'équipage est retenu dans un petit port des rives de la Somalie, mais la négociation se fait avec des intérêts maritimes possédant les navires. En général, ça se passe à Dubaï, qui est l'interface traditionnelle du monde maritime et asiatique. Il peut pas y avoir de piraterie sans un flottement des autorités. Ramener un navire, ça veut dire le faire accoster sur une plage ou sur un port, ça veut dire avoir des gardes à ramener les marins à terre. C'est toute une infrastructure de vol qui se met en place et donc ça peut pas se faire sans une certaine visibilité par rapport à des autorités locales.
0: Propos recueillis par Clotilde Hazard.
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0: Dans la deuxième partie d'Afrique Midi, l'épidémie d'Ebola, la première ministre congolaise en visite express dans la province de l'Ituri. L'astronaute français Thomas Pesquet en visite à Dakar et les sports nous feront la connaissance de l'équipe sud-africaine à la veille du coup d'envoi de la CAN féminine.
1: Dans l'est de la RDC, le groupe ADF poursuit ses attaques dans le territoire de Mambasa, situé dans la province de l'Ituri.
0: Ce mouvement qui a fait allégeance à l'État islamique multiplie les actions ces derniers jours dans cette zone frontalière du Nord Kivu. Ce mercredi et hier encore, au moins 27 civils ont été tués selon des chiffres de la société civile. Un bilan provisoire car des personnes sont toujours portées disparues. Sur le front de l'épidémie d'Ebola, à présent, la première ministre Judith Suminwa Tuluka est arrivée hier soir à Bounia, dans cette province de l'Ituri. Elle doit aussi se rendre à Mongwalu et à Rwampara, où les premiers cas ont été détectés il y a 2 mois. Une visite destinée à apprécier les réalités du terrain. Mais pour Jean Bosco Kisoke, militant de la société civile de l'Ituri, cette visite express d'à peine un jour ne suffit pas.
11: Nous aurions souhaité que si les 36 zones désertées, que la première ministre visite au moins 10 zones. Malheureusement, nous écoutons qu'elle va juste visiter Mongwalu et Rwampara. L'épidémie a été déclarée. Nous avons vu les autorités défiler ici. Les ministres de la Santé seraient arrivés au moins 3 fois, si je ne me trompe pas. Celui de la communication, 2 fois. C'est d'abord un soutien sur les plans moraux. Là, nous sommes quand même satisfaits. Mais sur les plans organisationnels, sur les plans techniques, sur les plans de l'évolution, nous constatons tous les jours les cas de décès continuent. Et encore, nous avons suivi le point de presse de l'OMS qui a dit les cas seraient 2 ou 4 fois plus. Alors, c'est-à-dire, il y a un problème. Bien que les officiels arrivent pour réconforter les morales ou apporter le soutien à la population, mais si les plans organisationnels, si les plans techniques, si les plans de la coordination de la réponse, ça pose problème. Voilà pourquoi nous aurons souhaité que la première ministre fasse assez d'état pour comprendre ce principe de la situation de la réponse dans notre province.
0: Un propos recueilli par Wely Diallo. Thomas Pesquet, en visite à Dakar, après s'être rendu à l'agence sénégalaise d'études spatiales, le célèbre astronaute français donnait hier une conférence devant un parterre de jeunes passionnés, l'occasion de plaider pour les filières scientifiques et d'encourager les étudiants sénégalais à rêver grand. Reportage de Juliette Dubois.
12: Salle comble au théâtre Sorano de Dakar, Thomas Pesquet raconte l'un de ses séjours dans l'espace à bord de la Station Spatiale Internationale, vidéo à l'appui derrière lui sur écran géant.
13: Une fusée, c'est une bombe, hein, c'est un missile, c'est énormément de carburant prêt à vous catapulter dans l'espace. Bon, ça se passe quand même souvent bien, mais c'est un moment où on prend des risques.
12: Après les questions-réponses, les jeunes font la queue pour des photos, ravis de la rencontre.
14: Depuis la sixième, quand j'ai découvert l'astronomie, j'étais très intéressée par cela, parce que ça sortait de l'ordinaire. J'avais pas l'habitude de voir des choses comme cela, genre des planètes, des étoiles, etc.
15: Ça m'a donné beaucoup d'espoir. Le message qui est passé, que c'est permis de rêver quand on vient d'une petite ville.
12: Le message principal de Thomas Pesquet, renforcer les filières scientifiques et se lancer dans le domaine spatial, d'autant que le Sénégal a désormais son agence spatiale et a déjà lancé un premier satellite.
16: On a besoin de toutes les bonnes volontés, de tous les talents en Afrique, partout dans le monde, pour faire face au challenge de demain. Le secteur spatial, ça sert à ça. Ça sert à répondre au changement climatique, ça sert à aider la société de plein de manières.
12: Dernier jour à Dakar ce vendredi pour l'astronaute, avec des visites dans des universités. Entre l'agence spatiale sénégalaise et son homologue européenne, l'ESA, le partenariat existe déjà. Thomas Pesquet dit vouloir à présent semer des graines pour aller encore plus loin ensemble. Juliette Dubois, Dakar, RFI.
1: La CAN féminine de football commence demain au Maroc.
0: Oui, le match d'ouverture opposera l'Algérie au Sénégal au stade de Rabat. Déjà sacré à neuf reprises et tenante du titre, les Nigérianes partent une nouvelle fois favorites. Mais parmi les outsiders qui tenteront de leur barrer la route figure l'Afrique du Sud, l'équipe sud-africaine qui sera notamment composée de trois joueuses issues du JVWFC de Johannesburg, un club où s'est rendu notre correspondant Valentin Hugues.
17: Dans les rangs des Banyana Banyana, surnom de la sélection sud-africaine, beaucoup de joueuses sont issues du célèbre club de Pretoria, les Mamelodi Sundowns. Trois viennent du JVWFC et sont entraînées par Bafana Ntlapo.
18: On est derrière l'équipe sud-africaine dans son ensemble, pas seulement derrière nos joueuses du JVW, parce qu'on soutient évidemment aussi les joueuses du Western Cape United ou des Sundowns. Nous sommes adversaires en championnat, mais lorsqu'il s'agit de représenter la nation, on est derrière toute l'équipe pour veiller à ce qu'elle représente bien le pays et ramène le trophée. Et elles en sont capables. Nous sommes actuellement l'une des équipes les plus fortes de la CAN, aux côtés du Maroc ou de la Zambie qui monte en puissance. On s'attend à ce qu'elles rentrent avec la coupe.
17: Car dans cette compétition, historiquement dominée par le Nigeria, l'Afrique du Sud n'a soulevé le trophée qu'une seule fois en 2022. Dans ce club de Johannesburg, voir trois joueuses de l'équipe senior s'élancer dans la compétition a créé une large vague de motivation pour les plus jeunes comme Mia, 15 ans.
19: Ça nous motive vraiment, mes coéquipières et moi, car ça nous prouve que JVW forme des joueuses qui deviennent d'excellentes footballeuses, capables d'intégrer l'équipe nationale.
17: L'Afrique du Sud joue son premier match lundi face à la Tanzanie. Valentin Hugues, Johannesburg, RFI.
0: L'Afrique du Sud qui aura comme autre adversaire en phase de poule la Côte d'Ivoire et le Burkina Faso. 14h48 à Paris, Paul Lonsas-Minelli, les grands titres de ce 24 juillet.
1: C'était l'une des grandes craintes des secours espagnols. Deux des trois incendies qui brûlent à l'ouest de Madrid ont fusionné. 19 000 personnes ont été évacuées ou doivent rester confinées. La présidente régionale évoque déjà le pire incendie de l'histoire de la région de Madrid. Dans le sud-ouest de la France, cette fois la Gironde connaît le plus gros feu de la saison, selon le ministre de l'Intérieur, Laurent Nunez. Les flammes y ont déjà parcouru 10 000 hectares. En Ukraine, une frappe russe a tué 6 personnes dans la région de Kiev ce matin. Il y a également des dizaines de blessés. La Jordanie continue d'essuyer des attaques iraniennes. 7 missiles et 6 drones ont été interceptés d'après l'armée jordanienne. Ce matin, des frappes américaines ont touché le quartier général de la marine des gardiens de la révolution, d'après des médias d'État iraniens. Et puis la Mannschaft a un nouveau sélectionneur. Jürgen Klopp a été nommé ce matin à la tête de la sélection masculine allemande de football après avoir entraîné le Borussia Dortmund. Klopp avait remporté la Ligue des Champions en 2019 avec Liverpool.
0: Une nouvelle demande de restitution adressée à la France en provenance d'Afrique. Cette fois, c'est la Guinée-Conakry qui demande à Paris la restitution de manuscrits pillés pendant la colonisation. La Guinée souhaite notamment récupérer le Coran de Samori Touré, l'une des grandes figures de la résistance à la conquête coloniale. Cet ouvrage est aujourd'hui conservé au musée de l'armée à Paris. Et la Raperto, chargée de recherche au CNRS et directrice du conseil scientifique du projet de musée de Conakry, est l'invitée de Florence Maurice.
20: Bonjour Ella Raperto.
21: Bonjour.
20: Alors en quoi est-ce que cette demande de restitution est différente de celle qu'on a connue jusqu'à présent ?
21: Eh bien jusqu'à présent, les demandes ont concerné des objets iconiques comme les objets qu'a demandé le Bénin sur des objets royaux qui étaient des joyaux de la collection du musée du Quai Branly. Or, ici, nous demandons des livres. C'est la première fois qu'il y aurait des retours de livres et de manuscrits sur le continent africain, d'une part. Et d'autre part, nous demandons des objets qui ont été oubliés. Ils sont conservés dans des réserves. Ils n'avaient jamais été lus auparavant, jamais été numérisés, jamais été étudiés. Or, ces objets en Guinée aujourd'hui ont une valeur iconique. Le Coran de Samori Touré est extrêmement important pour la Guinée aujourd'hui.
20: Vous pouvez nous décrire ce manuscrit et nous dire comment il est arrivé dans les collections françaises.
21: Samori Touré est placé en exil au Gabon et avant de mourir, il confie à son geôlier, le capitaine Tambourini, son livre de prière en lui demandant d'en prendre soin. Et à la mort du capitaine Tambourini, sa veuve le transmet au musée de l'armée. Il est connu comme le Coran de Samori, alors qu'en réalité, il s'agit vraisemblablement de plusieurs commentaires coraniques ou de vie de Mahomet ou de tafsir. Formellement, ce sont plusieurs feuillets qui sont placés entre eux par un portefeuille en peau attaché par une petite cordelette qui sont absolument typiques des manuscrits ouest-africains de ces années-là. Il est conservé,
20: ces années, donc c'est
21: 1898 l'arrestation et puis le décès en 1900, donc vraisemblablement il a été donné dans cet intervalle-là.
20: Comment se fait-il qu'on appelle cet objet le Coran de Samori Touré mais que probablement ça ne soit pas un Coran ?
21: Ah ça malheureusement c'est une habitude des archivistes qui dont très peu sont arabophones en France et qui ont considéré souvent parce qu'il était écrit en arabe ou bien en adjami, c'est-à-dire en maninka et en poular noté avec l'alphabet arabe, dès lors qu'on avait dit aux officiers qui avaient opérer ces prises de guerre, qu'il s'agissait de textes coraniques ou de textes d'interprétation religieuse, ont été transmis en France dans la mémoire orale de ces officiers comme des Corans. Comme ensuite ils ont été souvent oubliés dans les réserves ou alors jamais exposés, jamais étudiés, cette appellation générique de Coran sur tout ce qu'il y a...

Fidèles auditeurs, auditrices de la radio Moto Butembo Beni, nous voici encore dans ce studio pour vous présenter notre émission Quoi du théologien. Une émission qui vous est présentée chaque vendredi de 15h20 à 15h50 par les grands séminaristes de Vulindi. Avant tout, prions d'abord le Seigneur. Au nom du Père, du Fils et du Saint-Esprit, Amen. Dieu qui a séparé la lumière et les ténèbres, toi qui as appelé la lumière jour et les ténèbres nuit, arrache aussi nos cœurs à l'obscurité du péché et fais-nous parvenir à la vraie lumière qui est le Christ, lui qui règne avec toi et le Saint-Esprit, Dieu pour les siècles des siècles. Amen. Au nom du Père et du Fils et du Saint-Esprit. Amen. Aujourd'hui, fidèles auditeurs et auditrices de la radio Moto Butembo Beni, cette émission vous sera présentée par les grands séminaristes Kama Tembweka Trésor. L'émission de ce jour constitue la conclusion du thème sur la synodalité que nous avons développé durant toute cette année de formation. Au cours de nos émissions, nous avons montré que le mot synodalité n'apparaît pas explicitement dans les textes de Vatican II, mais la réalité qu'il désigne est au cœur de l'ecclésiologie conciliaire. Si vous l'avez constaté avec nous, toute cette année, nous avons développé les thèmes autour de la synodalité. Au début, nous disions en quoi consiste la synodalité, ses implications dans la vie pratique, ses implications sur le plan de la vie des enseignements de l'Église, ses implications selon l'attendement de Vatican II et tant d'autres implications à propos de la synodalité. Aujourd'hui, fidèles auditeurs, auditrices, nous allons conclure notre thème sur la synodalité. Cette émission, c'est donc la conclusion du thème à propos ou au sujet de la synodalité dans l'Église catholique. Au début, nous allons partir de la synodalité selon le pape François, parce que, comme vous le savez, chers fidèles auditeurs et auditrices de la radio Moto, le terme de la synodalité est apparu dans l'Église à partir de bien longtemps. C'est avec le pape François que le thème a été plus développé. Et c'est le thème justement aujourd'hui dans l'Église qui est en vogue, comme s'il faut dire que c'est le thème actuellement qui est à la une dans l'Église. Et en parlant de la synodalité, le pape François se situe explicitement dans la continuité de Vatican II. Mais il donne à la synodalité un accent pastoral, missionnaire, et spirituel très fort. Pour le pape François, la synodalité c'est quoi? Selon le pape François d'heureuse mémoire, la synodalité c'est le chemin que Dieu attend de l'Église, le chemin ou la voie

c'est Dieu qui vient vers nous. Parce que c'est Dieu qui nous a aimés le premier. Ce n'est pas l'homme qui a d'abord aimé Dieu, c'est Dieu qui a d'abord aimé l'homme. Et alors, il revient à l'homme de répondre à l'appel de Dieu ou à l'amour de Dieu. Et c'est en obéissant à l'amour ou à la demande de Dieu que l'homme parvient à se réaliser à tant qu'homme parfait. Parce que toute créature sans son créateur ne peut pas vivre. Donc l'homme ne peut pas vivre sans son créateur qui est Dieu. Voilà pourquoi c'est Dieu qui nous a aimés le premier. Et c'est pourquoi nous, lorsque nous allons vers Dieu, nous répondons à son appel. Donc c'est lui qui nous a aimés le premier, c'est lui qui nous cherche. Ce n'est pas nous qui cherchons Dieu. Dieu nous cherche et alors nous devons, bien nous sommes appelés à répondre positivement, bien évidemment, à son appel. Alors, le pape François, comme je disais, a défini la synodalité comme le chemin que Dieu attend de l'Église. Le pape François renchérit en disant « Le chemin de la synodalité est le chemin que Dieu attend de l'Église du troisième millénaire. » C'est l'Église d'aujourd'hui, l'Église du troisième millénaire. Cela, il le dit bien dans son discours du 17 octobre 2015. La synodalité n'est pas un événement ponctuel ni une réforme administrative, mais un style permanent de l'Église et de ses pasteurs. Alors, cette synodalité a beaucoup d'implications dans la vie des fidèles parce qu'elle s'accompagne avec certaines réalités comme la mission, la conversion, la participation, la communion, ainsi de suite. Alors, si nous pouvons déjà parler de la synodalité et de la mission, quel lien existe entre la synodalité et la mission? Pour le pape François, la synodalité est toujours missionnaire. Pourquoi? Parce qu'elle est au service de la mission de l'Église. La synodalité est toujours missionnaire parce qu'elle est au service de la mission de l'Église. Donc, l'Église utilise la synodalité pour réaliser sa mission. Et comme nous le savons, la mission de l'Église, c'est la mission de Dieu. C'est Dieu le premier missionnaire dans le monde. Toute la mission appartient à Dieu. C'est Dieu qui nous confie sa mission. Nous sommes justement utilisés comme la bouche de Dieu, les mains de Dieu, les pieds de Dieu. Toutes sortes, tout notre corps, nous l'utilisons pour réaliser l'œuvre ou la mission de Dieu. La mission n'est pas notre, elle est divine. Donc c'est Dieu qui nous confie sa mission. Voilà pourquoi nous pouvons dire que nous sommes missionnaires. Alors, lorsque nous parlons de la synodalité et de la mission, ou bien du rapport qui existe entre la synodalité et la mission, avec le pape François, nous comprenons réellement que la synodalité est toujours missionnaire parce qu'elle est au service de la mission de l'Église. Une Église synodale est comment? Comment est-ce qu'elle se manifeste? Comment est-ce qu'elle se caractérise? Si nous pouvons dire que notre Église catholique aujourd'hui en 2026 est synodale, comment est-ce que nous pouvons voir que notre Église aujourd'hui de Butembo-Beni par exemple, l'Église de tel quartier, l'Église locale par exemple, s'il faut entrer dans les CVB de nos quartiers ou de nos barazas, si nous pouvons dire que notre Église est missionnaire, alors, il faut que cette église soit proche des pauvres. Le pauvre dans nos milieux, dans nos quartiers. Le pauvre que nous rencontrons sur nos chemins. Il faut que l'église qui est missionnaire ou synodale soit une église qui est proche ou qui soit proche des pauvres. Il faut qu'elle soit aussi une église ouverte aux périphéries, c'est-à-dire une église capable d'aller en mission. Capable de sortir d'elle-même pour aller en mission dans les périphéries. Il faut qu'elle soit aussi une église engagée dans le monde réel pour la conversion du peuple de Dieu et de ses pasteurs. Si l'Église ne respecte pas ces principes-là, alors elle n'est pas missionnaire. Voilà pourquoi une Église missionnaire ou synodale doit être cette Église qui est proche des pauvres, ouverte aux périphéries, engagée dans le monde réel pour la conversion du peuple de Dieu et de ses pasteurs. Fidèle auditeur, auditrice de la radio Moto Butembo Beni, voilà la relation.

0: relation ou les rapports qui existent entre synodalité et mission. Si nous, nous sommes des églises, comme on dit souvent, il y a des églises locales. Par exemple, la CVB, c'est déjà une église locale parce que c'est une église, je dirais, qui rassemble 10 églises domestiques. Parce que l'église, c'est d'abord la famille. Et dans la famille, chacun a son rôle à jouer. Le parent, les enfants, s'il y a d'autres membres de la famille, s'il y a des grands-parents, et ainsi de suite, chacun a un rôle à jouer dans une famille. Et cette famille constitue à soi une église domestique. Voilà pourquoi on dit que tout ce que nous recevons comme éducation de base, spiritualité élémentaire, toute forme de prière que nous pouvons apprendre, en principe, c'est en famille que nous devons commencer à apprendre cela. Voilà pourquoi cette église familiale, parce que toutes les familles, en principe, constituent des églises. Et une famille doit être alors, si elle est réellement une église, elle doit être proche des pauvres. C'est une interpellation que chacun peut se donner à soi. Et pour essayer de voir si réellement la famille église à laquelle où il appartient, où elle appartient, est ouverte aux pauvres. Si elle est proche des pauvres, ouverte aux périphéries, engagée dans le monde réel pour la conversion du peuple de Dieu et de ses pasteurs. Et lorsque nous parlons de pasteurs, ici, il ne s'agit pas seulement de prêtres ou de catéchistes ou d'autres personnes, mais plutôt tout le monde, de par notre baptême, nous participons à la mission du Christ qui est à la fois prêtre, prophète et roi. Et de ce fait, nous devenons des pasteurs avec le Christ. Donc nous tous, nous sommes des pasteurs de l'Église. Chacun a un rôle à jouer dans l'Église et alors chacun est pasteur dans l'Église. Que ce soit l'église locale, comme par exemple, on peut dire l'église locale de Boutembo-Beni, l'église locale de Kindu, l'église locale de Bunia, de Wamba, ainsi de suite. Et cette église peut se restreindre dans des paroisses, dans des secteurs, dans des barazas, dans des CVB, jusque même dans chacune de nos familles. Voilà les instances où même nous pouvons dire que nous sommes des églises. Alors, En parlant de l'église missionnaire ou l'église synodale, nous devons savoir ou voir si nos églises locales sont proches des pauvres, ouvertes aux périphéries, c'est-à-dire aux autres, des familles voisines et tant d'autres choses, tant d'autres réalités, si elle est engagée dans le monde aujourd'hui. Voilà, si nos églises sont engagées dans le monde, alors elles seront en train de réaliser leur mission. Voilà un peu les liens qui existent entre les concepts synodalité et les concepts mission. Si nous pouvons parler alors de la synodalité et la conversion, le pape François parle souvent de la conversion synodale. C'est-à-dire quoi? Pour lui, la conversion synodale est une conversion personnelle. Celle-ci fait appel à la conversion pastorale et à la conversion des structures. Conversion des structures, c'est-à-dire, par exemple, des lieux de travail où nous passons nos journées. Si quelqu'un est enseignant, s'il est médecin ou infirmier, ou s'il travaille quelque part en ville, s'il est commerçant, ou s'il est bureaucrate quelque part, en principe, il travaille dans une structure. Et il faut que cette structure soit, non pas une structure de péché, il faut qu'elle soit convertie, c'est-à-dire qu'elle ne puisse pas être l'occasion ou quelque chose qui favorise le péché. Parce que si nous transformons nos structures en structures de péché, alors nous resterons perpétuellement dans le péché parce que le péché sera favorisé par l'organisation, même la structure dans laquelle nous passons la journée. Voilà pourquoi le pape François insiste, quand il était encore à vie, il insistait en disant que la conversion synodale est une conversion personnelle. Celle-ci fait appel à la conversion pastorale et à la conversion des structures. Le synode n'est pas un parlement, mais un événement de grâce. Le pape François ne vante pas la synodalité. Il l'a actualisée et il met en pratique Vatican II parce que comme nous le savons, le Concile de Vatican II avait lieu en 1962 jusqu'en 1965. Et c'est le concile qui régit aujourd'hui même l'Église, parce que jusque-là, il n'y a pas de concile Vatican III ou bien et concile qui a un autre nom. Mais l'Église aujourd'hui est régie par le concile Vatican II. Et c'est justement le pape qui passe, qui sont au pouvoir, qui dirige l'Église aujourd'hui. Ils essaient de nous montrer réellement ce que le concile nous enseigne, ce que le concile avait affirmé, ce que le concile avait avoué, ainsi de suite. Alors, pour le pape François, le synode n'est pas un parlement, mais un événement de grâce. Voilà pourquoi ce n'est pas lui qui a inventé le concept de synodalité, mais il l'a plutôt actualisé. Et je rappelle qu'aujourd'hui, notre pape Léon, de passage, fait une année depuis qu'il a été élu pape dans notre église. Donc le pape Léon XIV fête son anniversaire de, s'il faut dire, le jour où il a été élu pape, c'était aujourd'hui. Alors, parlons de l'église comme peuple de Dieu. L'église comme peuple de Dieu. Comme nous le savons, l'église est un peuple de Dieu parce que Dieu a choisi son peuple. Et son peuple, il ne s'agit pas seulement d'un peuple qui n'est pas concret, mais qui est seulement idéal et que nous ne pouvons pas voir. Le peuple choisi, le peuple élu de Dieu, c'est l'église aujourd'hui. Et cette église, comme nous le savons tous, chers fidèles auditeurs et auditrices, le peuple de Dieu, c'est l'église. Or, l'église est partout dans le monde. Voilà pourquoi nous disons, par exemple, que l'église est une sainte catholique et apostolique. Et lorsque nous parlons de l'église catholique, nous parlons de l'église universelle. Donc l'église qui est partout, qui est ici présent et qui est partout dans le monde. Et tout le monde qui est membre de l'église, de par son baptême, il est alors parmi les membres élus ou les membres choisis. Il est parmi ce que nous appelons le peuple de Dieu. Et ce peuple de Dieu est en marche. Voilà pourquoi la synodalité, c'est cette marche que l'Église fait ensemble pour aller vers Dieu. Parce que sur la terre ici, nous sommes comme des passagers. Voilà pourquoi en Église, nous allons ensemble, nous travaillons ensemble, nous jouons ensemble, nous prions ensemble, nous aidons ensemble, nous collaborons ensemble pour que nous puissions tous aller vers notre Dieu. Et c'est ce que nous appelons synodalité. Alors, le peuple de Dieu, c'est ce peuple élu. Et c'est de par notre baptême que nous devenons enfants de Dieu. Voilà pourquoi Saint Paul l'apôtre aux Galates avait dit, de par notre baptême, nous ne devons plus avoir de distinction entre nous. Pour dire non, toi tu es juif, toi tu es congolais, toi tu es de telle culture, non. Parce que nous tous, nous formons un seul corps. Et nous sommes les membres de ce corps qui est l'Église. Ce corps, c'est vraiment le corps du Christ qui est l'Église. Et l'image de l'Église comme peuple de Dieu, c'est l'image vraiment que le Concile Vatican II a mis en valeur à nous montrer que nous sommes tous fils et filles de l'Église. Voilà pourquoi Vatican II opère un changement majeur de perspective. L'Église n'est pas d'abord une institution hiérarchique comme les gens le pensaient. Parce qu'il y a des gens qui pensaient que l'Église, c'est d'abord le pape, les cardinaux, les archevêques, les évêques, les curés, les prêtres, d'autres prêtres en fait, les animateurs, je ne sais pas quoi. Non, l'Église n'est pas hiérarchique. En tout cas, l'Église n'est pas une institution hiérarchique. Mais le peuple de Dieu en marche. Nous tous, nous sommes peuple de Dieu, enfants de Dieu. De par notre baptême, nous entrons dans la famille des enfants de Dieu. Voilà pourquoi. Cette hiérarchie dans l'Église, ce n'est qu'une certaine organisation. Parce que si tous on pouvait dire qu'on est, je ne sais pas, en train d'exercer les mêmes charges sans aucune autorisation, alors la mission ne serait pas organisée. Voilà pourquoi il faut un qui soit en mesure de dire voici ce qu'on peut suivre aujourd'hui, voici ce qu'on peut faire pour demain, ainsi de suite. Comme dans chaque famille, comme dans chaque Église, il faut toujours quelqu'un, mais devons savoir que tous, de par notre baptême, nous participons à la triple mission du Christ qui est prêtre, prophète et roi. Et l'image vraiment que Vatican II a mis en valeur, comme je le disais, c'est l'image de l'Église comme peuple de Dieu. Alors aujourd'hui, c'est le peuple de Dieu en marche. On marche ensemble. C'est ce que le document Lumen Gentium exprime bien en ces termes. Il a plu à Dieu de sanctifier et de sauver les hommes, non pas individuellement et s'allier entre eux, mais de les constituer en peuple. Lumen Gentium numéro 9. Donc, le Seigneur n'a pas voulu sauver chacun individuellement pour dire tel je te sauve, ainsi de suite. Non, le Christ a voulu sauver l'humanité tout entière dans l'ensemble, l'Église par entière dans son ensemble. Il a plu à Dieu de sanctifier et de sauver les hommes, non pas individuellement et sans lien entre eux, mais de les constituer en peuple. Le Christ est venu pour nous unir, donc enfin de rassembler dans l'unité les enfants de Dieu dispersés. Les enfants de Dieu qui étaient dispersés, le Christ est venu dans le monde pour les rassembler. Voilà pourquoi Lumen Gentium répète cela en disant que le Christ a voulu nous sauver, non pas individuellement, mais tous dans l'ensemble. Ceci étant, la synodalité s'enracine dans le fait de marcher ensemble. Les clercs, c'est-à-dire ceux qui ont déjà reçu les sacrements de l'ordre, les consacrés, c'est-à-dire toutes les religieuses, tous les religieux qui ne sont pas prêtres, et les laïcs, c'est-à-dire ceux qui n'ont pas reçu. Les laïcs, c'est ceux qui sont baptisés et qui n'ont pas encore les sacrements d'ordre ou de l'ordre. Tous unis par le baptême, sommes tous appelés, chers frères et sœurs, à travailler dans la collégialité en respectant la dignité de chacun. C'est ça la synodalité, entre autres. Nous sommes tous appelés, chers frères, à travailler dans la collégialité en respectant la dignité de chacun. Parce que lorsque nous respectons la dignité de l'autre, automatiquement nous respectons la dignité de Dieu, parce que nous, les hommes, nous sommes créés à l'image et à la ressemblance de Dieu. Et lorsque je respecte mon prochain, automatiquement je respecte la dignité de Dieu qui est semblable à ses prochains, parce que Dieu, à Genèse 1, 26-27, il a dit, faisons l'homme à notre image et à notre ressemblance. Donc nous sommes les images, nous sommes la ressemblance de Dieu. Alors nous avons une dignité qui est naturelle et qui dépasse tout, parce que c'est la dignité divine même. Alors la dignité est la co-responsabilité de tous les baptisés. Comme baptisés, nous devons nous respecter mutuellement. Et voici ce qu'affirme le Concile Vatican II. À propos de cela, Vatican II affirme clairement l'égalité fondamentale de tous les membres de l'Église dans le Christ, même s'il existe une diversité de ministères. Comme nous le savons tous, dans l'Église, chacun a son rôle à jouer. Il y a les prêtres, il y a des chantres, il y a les lecteurs, il y a tout le monde, il y a des portiers, des servants de messe, ainsi de suite. Chacun a un rôle à jouer dans l'Église. Mais tous, nous participons à la même mission. Il n'y a pas à dire tel est supérieur à tel autre, parce que c'est comme une certaine complémentarité que nous faisons, que nous réalisons dans l'Église. Voilà pourquoi il existe une diversité dans une multiplicité de ministères, c'est-à-dire nous sommes tous un dans le Christ malgré nos différents charismes. Tous les fidèles, en vertu de leur régénération dans le Christ, participent à la fonction sacerdotale, prophétique et royale du Christ. Lumen Gentium numéro 31. La synodalité signifie donc en ce sens l'écoute mutuelle, la participation active de chacun, la co-responsabilité dans la mission de l'Église. Alors parlons de la mission, marcher ensemble pour annoncer l'Évangile. Comme nous le savons, l'Évangile ne s'annonce pas seul. On peut aller ensemble comme les apôtres, le Christ les a envoyés deux à deux. Aujourd'hui aussi, lorsque nous recevons le baptême, nous devons marcher ensemble, tous comme baptisés, pour aller témoigner de Dieu ou du Christ, partout où nous sommes envoyés. De par notre baptême, nous sommes des pasteurs et nous devons témoigner du Christ. Perspective du magistère, donc, une église synodale est nécessairement missionnaire, comme le disons. Comme le pape Paul VI l'avait dit, l'église existe pour évangéliser. Cela, c'est dans Evangelii Nuntiandi, numéro 14. L'Église existe pour évangéliser. Le pape François souligne aussi dans ce sens que la synodalité n'est pas une fin à soi mais elle est ordonnée à la mission. La mission est l'œuvre de tout le peuple de Dieu, non seulement des pasteurs, elle est l'œuvre de Dieu. Retenons que la participation, la communion et la mission ne sont pas trois réalités séparées, mais des dimensions d'une même église synodale appelée à écouter l'Esprit Saint. En étant à l'école du magistère et des pères de l'Église, nous avons découvert que la synodalité est un retour aux sources pour mieux répondre aux défis d'aujourd'hui. À la suite des pères de l'Église, la synodalité apparaît comme une dimension constitutive de l'Église depuis ses origines. Participation, communion et mission ne sont pas trois réalités mises à part l'une de l'autre, mais trois aspects d'un même mystère. Ce qui veut dire que participer, c'est reconnaître sa dignité baptismale, communier, c'est vivre l'unité dans la diversité, être en mission ou être missionnaire, c'est porter ensemble la joie de l'Évangile au monde. La synodalité est un don de l'Esprit Saint, une exigence du baptême, un chemin de communion, de participation et de mission. La synodalité appelle l'Église à devenir une Église plus fraternelle, plus ample et plus missionnaire par le témoignage de vie de chaque membre du corps du Christ. Fidèle auditeur, auditrice de la radio Montobutembo Beni, voilà ce que nous avons pu préparer pour l'émission de cet après-midi. Nous sommes pratiquement à la fin de notre émission qui vous a été présentée par le grand séminariste Kama Tembweka Trésor. Une émission qui conclut les émissions Quoi de théologie pour cette année de formation. Nous vous tiendrons au courant de la suite de nos programmes. Mettons-nous en présence de Dieu pour clore notre émission. Au nom du Père, du Fils et du Saint-Esprit, Amen. Dieu qui fait resplendir la lumière après la nuit, accorde-nous de finir ce jour à l'abri des attaques de l'adversaire, et de pouvoir te rendre grâce par Jésus-Christ, ton Fils, notre Seigneur et notre Dieu, qui règne avec toi et le Saint-Esprit, Dieu pour les siècles des siècles. Amen. Au nom du Père et du Fils et du Saint-Esprit. Amen.
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1: Monsieur Mohangiamate Augustin, bonjour.
2: Bonjour, monsieur le journaliste.
1: Vous êtes secrétaire permanent de la SECAF.
2: La SECAF, c'est l'association des exportateurs de cacao et café de la République démocratique du Congo. C'est une réunion des acteurs qui travaillent sur la chaîne des valeurs des différents produits agricoles d'exportation. On y retrouve les producteurs, les acheteurs, les transporteurs ou transiteurs, les exportateurs aussi. Le café et le cacao sont les produits phares dans les produits agricoles que la République démocratique du Congo exporte.
1: Exactement, touchant l'aspect cacao, vous vous rappelez, il y a la nouvelle loi portant ratification de l'accord international sur le cacao par la RDC qui accorde des avantages dans la fixation des prix. Et le gouvernement congolais qui a pris une décision avec les partenaires internationaux de fixer un prix sur le cacao notamment. Aujourd'hui, le prix du cacao donc sera universel et ne dépendra plus d'une personne à une autre. Et pour vous, au niveau de la SECAF, cette décision signifie quoi?
2: Je voudrais remercier, avant de répondre à votre question, remercier les autorités nationales, les membres du gouvernement pour cet effort qu'ils ont fait d'accompagner le commerce du cacao qui est produit en République démocratique du Congo, puisque la République démocratique du Congo est parmi les jeunes nations qui se sont lancées dans le cacao. Les autres pays ont commencé cette activité depuis les années de l'indépendance, les années 60 et même avant. Et nous, nous avions commencé, c'est vrai, mais nous avons arrêté très tôt, juste après les indépendances, et nous avons repris ici aux années 2000 quelques. Alors, c'est une bonne chose. Qu'est-ce qui s'est passé? La République démocratique du Congo n'était plus connue comme producteur de cacao et ne bénéficiait plus des avantages internationaux accordés aux producteurs de cacao. Ainsi, le gouvernement a constaté que les entreprises, la population organisée dans les entreprises, les coopératives et autres, a repris l'activité de cacao et le gouvernement a décidé à accompagner la population. C'est pour ça que nous remercions le gouvernement pour cette initiative en ratifiant la loi internationale sur le cacao. C'est-à-dire quoi? Il y a l'activité du cacao, il y a plusieurs organisations internationales, parmi lesquelles l'Organisation internationale du cacao. Et ces organisations-là ont leurs lois, leurs principes qui guident ces différentes activités. La République démocratique du Congo n'était pas encore reconnue comme État participant à l'Organisation internationale du cacao. Voilà, avec les efforts du gouvernement, la République vient d'être reconnue comme membre de pays producteurs de cacao. Voilà, donc les avantages qui sont issus à cette reconnaissance, nous allons dorénavant en jouer. Nous produisions, mais nous n'étions pas reconnus, ce qui fait que nous ne jouions pas des avantages. Maintenant que nous avons ratifié cette loi, nous allons être reconnus comme producteur de cacao en tant que république. Donc, tous les acteurs, entreprises qui produisent, les petits producteurs jusqu'aux exportateurs, nous serons reconnus internationalement et officiellement comme producteurs de cacao et nous allons bénéficier de tous les avantages liés à cela.
1: Merci beaucoup, monsieur Augustin. Est-ce que cette décision qui a été prise autour du cacao vient résoudre les problèmes des agriculteurs, disons les agriculteurs du secteur de cacao, surtout pendant cette période où on parlait de l'instabilité sécuritaire dans la zone ou dans la filière cacao?
2: Oui, cette ratification à la loi internationale sur le cacao vient résoudre les problèmes non seulement des agriculteurs, mais de toute la chaîne. Puisque nous sommes interdépendants, celui qui produit, celui qui transporte, celui qui exporte et tout le monde qui intervient, nous sommes interdépendants, nous dépendons du marché international. Nous devons amener notre produit à l'extérieur pour les convertir en argent avec lequel nous faisons face aux différents besoins que nous rencontrons dans notre vie. Alors, nous tous, nous allons bénéficier puisque nous aurons des facilités pour accéder au marché. Notre produit sera reconnu. Et nous allons bénéficier de tous les avantages dont bénéficie, qu'accorde la communauté internationale pour les producteurs. Et il faut souligner ici que cette loi-là est est garanti et sous la supervision des Nations Unies, de l'Organisation internationale pour le cacao, travaille à préciser une branche des Nations Unies. Et nous allons, dans cette organisation-là, faire entendre notre voix, puisque nous allons prendre une part active. Okay. Si nous avons des problèmes, nous allons les soulever et nous pouvons bénéficier des accompagnements. Et pour les petits producteurs, la loi là stipule que il faut protéger les prix qu'on va donner aux producteurs. Ce qui fait que cette loi, quoique c'était déjà dans la pratique, beaucoup d'entreprises qui œuvraient dans le secteur du cacao avaient ce qu'on appelait la certification. Donc ils adhéraient à un certain nombre de normes de certification au niveau des différents organismes internationaux. Alors, parmi une des normes des certifications, il y avait un bon prix. C'est rassurer qu'un bon prix, de fixer un bon prix rémunérateur au producteur. Et cette fois-ci, ce n'est plus au niveau des entreprises individuelles, ça sera au niveau collectif. Toutes les entreprises devront se soumettre à cette loi-là.
1: Exactement. Et parlant de la sécurisation de la culture, oui, des cacao, mmh, quelles sont les attentes des agriculteurs au regard de tout ce qui se passe? Il y a aujourd'hui des agriculteurs qui ne peuvent plus accéder à leurs champs à cause de l'insécurité. Et qu'est-ce que vous attendez de cette sécurisation de la filière cacao?
2: Nous, comme entreprise, organisation, regroupement des entreprises et des acteurs, nous sommes du secteur privé. La question de sécurisation, de sécurité, mmh, et tous les

0: Avec l'adhésion à l'Organisation internationale du cacao, nous pouvons porter notre difficulté au niveau de cette organisation et demander un appui. Comme je vous l'ai dit, cette organisation internationale fait partie des structures des Nations Unies. Et les Nations Unies ont, entre autres, comme mission de faire régner la paix dans le monde. Et nous sommes membres entiers des Nations Unies, donc nous pensons que c'est une voix de plus que nous pouvons avoir pour parler aux membres des Nations Unies, à la communauté internationale, pour qu'ils se penchent davantage sur la question de sécurité, puisque la sécurité des producteurs fait partie de la sécurité globale. Il n'y a pas une sécurité spécifique aux agriculteurs, la sécurité est globale. Donc, c'est une voie de plus que nous pouvons porter, nous pouvons exploiter pour faire entendre nos difficultés et espérer avoir une solution. Cette loi nous ouvre les portes sur le marché international. Mais ce que nous devons savoir, c'est que ce marché international est régi par des lois auxquelles nous devons nous adapter. Il est vrai que nous avons commencé avec la réglementation au niveau de l'Union européenne. Nous avions en 2024 lancé une alerte dans ce sens et nous avons toujours remercié le gouvernement de nous avoir accompagnés sur ce point. Et cette réglementation veut que nous puissions remplir certaines conditions. La traçabilité, le respect de l'environnement et tout ça. Ce sont des normes auxquelles nous devons nous conformer et il y a un pas et un effort que nous devons fournir pour remplir correctement aussi nos obligations à ce niveau-là. Alors, la ratification de cette loi internationale sur le cacao fait que nous aussi, nous avons une responsabilité que nous devons remplir. Et là, c'est une bonne chose puisque cette responsabilité, si nous la remplissons, ça va encore permettre à ce que nous puissions améliorer les conditions de travail, les conditions de l'environnement, montrer que l'activité de cacao est un facteur de développement durable et non pas un facteur de destruction de l'environnement ou destruction du système économique et environnemental international.
1: Monsieur Mwangia Mathieu Augustin, je rappelle aux auditeurs que vous êtes secrétaire permanent de la...
0: Et non pas un facteur de destruction de l'environnement ou destruction du système économique et environnemental international.
1: Monsieur Mwangia Mathieu Augustin, je rappelle aux auditeurs que vous êtes secrétaire permanent de la...

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4: Ici, il y a vraiment beaucoup de déchets entassés au long de l'avenir de l'église.
2: C'est parce que
4: le mercredi, notre véhicule a connu l'accident au niveau de là où que nous avons toujours
2: déposé
4: des ordures. La mairie nous a donné notre véhicule qui est en train de nous aider pour l'évacuation. D'abord, aujourd'hui, vendredi, nous sommes en train de vouloir faire tout pour que nous amenions un gros véhicule qui va normalement. Terminer ces déchets ici. Aujourd'hui, vraiment, nous allons faire tout pour que nous terminions ces déchets ici et que la population, quand même, dans ce climat qui va aussi leur aider tant soit peu.
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0: Mesdames, messieurs, shalom, il sonne maintenant 6 heures avancées de 40 minutes de ce soir au sommaire de ce radio-journal. En moins de 48 heures, les rebelles présumés de l'IDF ont fait 27 morts et 11 disparus à Manzia, Kazaro et Makongo en Ituri. En pillant village et bétail toujours présents dans la zone, ils poussent la PDF à réclamer une nouvelle stratégie militaire. Et puis nous allons vous parler de CFP et RED qui accusent le gouverneur du Nord Kivu de leur avoir imposé l'interconnexion du courant hydroélectrique avec ENK et appellent le président de RDC à intervenir. Les gouverneurs demain ont toute pression et parlent d'un accord signement libéré. C'est tout pour ce sommaire, tout de suite les détails. Les préparatifs de la session de formation de l'Union de la Jeunesse Catholique d'Oené Mukuna vont bien. Les activités relatives vont se dérouler à la paroisse Marie-Notre-Dame du Mont Carmel de Mukuna. Plusieurs thèmes seront développés au cours de cette formation. C'est Fabrice Kassondoli, coordonnateur de l'UGC d'Oené Mukuna, qui l'a dit à Radio Moto Butembo Beni ce vendredi. Selon lui, l'accueil des invités et d'autres intéressés ont commencé le soir de ce vendredi.
1: C'est bien confirmé, nous sommes en train d'organiser une session de formation à l'intention de tous les jeunes catholiques du Doyenné Mukuna. Il y a beaucoup de matières qui sont prévues au programme. Nous allons parler par exemple de la structure de l'IJC et la responsabilité des comités paroissiaux. Nous allons parler de la gestion pacifique des conflits. Nous allons parler de l'histoire, du rôle de l'Église dans l'histoire politique de la RDC et beaucoup d'autres thèmes. Donc, que les jeunes se préparent suffisamment, parce que demain, nous allons débuter avec ces différents thèmes. Et cette session sera clôturée le dimanche et les après-midi sera sanctionnée par la remise de brevets à tous les participants qui sont invités à cette session de formation.
0: Les sociétés d'électricité Congo Full Power, CFP et Relance Énergie pour le Développement Durable, RED, disent avoir été contraintes de signer l'accord d'interconnexion. Ces opérateurs économiques ont saisi le président de la République démocratique du Congo pour exprimer leur désengagement de cette interconnexion du courant dans leur correspondance distincte adressée. Au chef de l'État, Congo Full Power et RED accusent le gouverneur militaire du Nord Kivu d'avoir contraint leurs responsables à signer l'accord de principe de l'interconnexion de leur réseau électrique pour desservir la ville de Butembo. Dans sa lettre de dénonciation, Congo Full Power dit ne pas comprendre les circonstances dans lesquelles cet accord signé a été élaboré et des conditions dans lesquelles les signateurs ont été obtenus. Congo Full Power veut des éclaircissements sur les circonstances et les conditions d'obtention de cet accord. La société se désole par ailleurs que, dans une région en forte besoin d'énergie, les initiatives d'accroître la capacité de production du courant soient freinées au profit d'une logique de monopole, au détriment des ménages, des entreprises et du développement économique du Grand Nord Kivu. Congo Full Power sollicite ainsi l'implication du président de la République, l'appelant à diligenter des investigations appropriées sur les faits dénoncés pour garantir la sécurité des investissements autorisés. De son côté, la société Relance de l'énergie pour le développement durable, RED, gérée par le diocèse de Butembo Beni, parle d'une interconnexion imposée. Cette société demande au président de la République de rappeler au gouverneur du Nord Kivu la nécessité de respecter les différentes décisions et orientations des autorités nationales compétentes déjà données et lui donner de mettre immédiatement fin à tout acte d'intimidation, de pression ou d'entrave dirigée contre ses promoteurs ou ses partenaires ou encore ses investisseurs. La société RED appelle également le chef de l'État à veiller à ce qu'aucune autorité ne compromette l'exécution régulière de ce projet d'intérêt public. Contacté au téléphone par nos confrères de la voix de l'UCG, la cellule de communication du gouverneur du Nord Kivu a rejeté les accusations portées contre elle comme communicateur. directrice du gouverneur, et puis contre le gouverneur lui-même. Et puis l'un des responsables de cette cellule de communication indiquait que personne n'a été contraint de signer l'accord de principe d'interconnexion des réseaux électriques. Et pour rappel, les opérateurs œuvrant dans les secteurs de l'électricité ont signé un accord de principe d'interconnexion de leur réseau pour desservir Butembo en courant des qualités et en quantité. L'accord a été signé le soir de mercredi 15 juillet au bureau de liaison du gouvernorat du Nord Kivu situé à Vungi. C'était après un forum sur l'eau et l'électricité tenu à Uhaikikyo du 13 au 14 juillet. Ces assises ayant réuni les opérateurs de ces deux secteurs, les autorités politiques administratives avaient pour but de mettre en lumière les forces et les faiblesses des opérateurs de ces secteurs. Plusieurs recommandations ont été formulées en vue de l'amélioration des interventions. La situation au sein de la prison urbaine de Butembo, Kakwangura à Butembo, au Nord Kivu, a atteint un seuil d'urgence sanitaire, humanitaire et judiciaire sans précédent. C'est l'alerte de Maître Angelus Musumba dans une déclaration rendue publique mercredi 22 juillet 2026. Ce défenseur judiciaire dénonce les mauvaises conditions carcérales et violations des droits humains dans la prison de Kakwangura. Nous l'avons abordé depuis mercredi 22 juillet et dans son document consulté par Joël Mungevaloi et Esther Wirawali, Maître Angelus Musumba peint un tableau sombre de la situation carcérale de la prison urbaine. Et la situation pour lui que traversent les détenus de Kakwangura est due à plusieurs facteurs. Il a cité la lenteur des procédures judiciaires, le maintien abusif en détention préventive prolongée, l'absence d'infrastructures adéquates et les manques d'investissements publics dans les secteurs de la justice. La situation géographique de la prison, construite en plein quartier résidentiel, la surpopulation de cette prison expose la population environnante à des risques sécuritaires et épidémiologiques, c'est de Zol les défenseurs. Ainsi, Maître Angelus recommande l'intervention urgente du ministère de la Justice. En conclusion, il rappelle que la prison doit demeurer une institution de rééducation et de réinsertion sociale conformément à la loi et non un lieu de souffrance ou d'abandon. Pour lui, la crédibilité de la justice congolaise se mesure également à la manière dont l'État traite les personnes privées de liberté. Une montagne d'immondices est visible sur le croisement rue d'Ambiance, l'ex-rue d'Ambiance comme on l'appelle. Aujourd'hui, on l'appelle la rue avec un autre nom. Et l'avenue de l'église, depuis une semaine, des marchands, notamment des vendeuses des légumes, y exercent leurs activités exposées à tout risque de contamination. Ce vendredi 24 juillet 2026, jour des Salongo, alors que ces femmes s'attendaient à l'évacuation de ces immondices, rien n'a été fait. Les vendeurs que Radio Moto Butembo Beni a rencontrés sur place ce vendredi déplorent le fait que les immondices traînent sur ce lieu alors qu'ils payent les taxes. Ces vendeurs payent des taxes sur l'assainissement.
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0: De son côté, Baraka Raphaël, chargé des opérations au sein de l'entreprise Mouira, service pour l'évacuation de cette poubelle située dans la commune Kimemi, justifie que le véhicule de son entreprise a eu des pannes techniques cette semaine, raison de cette traînaille de poubelles. Il rassure toutefois que les autorités locales sont désormais engagées dans la recherche de la solution à ce problème.
4: Ici, il y a vraiment beaucoup de déchets entassés au long de l'avenue de l'église. C'est parce que le mercredi, notre véhicule a connu un accident au niveau de là où nous avons toujours déposé les ordures. La mairie nous a donné notre véhicule qui est en train de nous aider pour l'évacuation. D'abord, aujourd'hui, vendredi, nous sommes en train de vouloir faire tout pour que nous amenions un gros véhicule qui va normalement terminer ces déchets ici, qui se trouvent ici. Aujourd'hui, vraiment, nous allons faire tout pour que nous terminions ces déchets ici et que la population quand même, dans un climat qui va aussi leur aider tant soit peu.
0: Voilà ce qui se passe à Boutembo et ça demande la solution pour la santé de la population. Autre chose dans la communauté, c'est que les autorités de la cellule Kirondo du quartier Tchala dans la commune Bulengera à l'est de la ville de Boutembo s'érigent contre l'expropriation des parcelles. Dans ce cadre, elles dénoncent des personnes constituées en une famille qui illégalement vendent des parcelles et menacent de guérir certains ménages en leur faveur. Pour les responsables de la cellule Kirondo, les habitants doivent maintenant attiser la vigilance pour ne pas tremper dans les mailles de ces personnes rusées de ce mal. En lançant cette alerte, les autorités de la cellule Kirondo voudraient prévenir, selon elles, des cas de vengeance privée qui résultent souvent des conflits liés à la terre. Devant des journalistes, ce vendredi 24 juillet 2026, Mumbere Mutsapa Prince, chef de cellule adjoint de Kirondo, et Paluku Tembo Moïse, plutôt Mumbere Mutsapa Prince, chef de cellule de Kirondo, et Paluku Tembo Moïse, chef adjoint de cette cellule, ont sensibilisé la population à trouver des personnes habilitées pour obtenir une concession ou parcelle dont on a besoin et ainsi prévenir les différends.
5: Parce que vous êtes en train de voir ce qui est en train de se passer dans d'autres endroits où ils sont menacés par des situations de conflits terriens. Imaginez-vous, vous habitez votre parcelle. Ça fait des dizaines d'années, des décennies que vous habitez là-bas. Et qu'une personne vienne aujourd'hui dire « cette parcelle m'appartient ». Pendant que vous savez que vous avez acheté au terrier légalement installé là-bas. Et ça va amener à des justices populaires qui peuvent amener à des situations jusqu'à des meurtres. Et nous sommes en train de craindre à des pertes aussi économiques. Et deuxième volet, ces gens-là qui sont en train de donner leur argent. Vous achetez, à faire des comptes, vous trouvez que vous sont des arnaqueurs qui vous ont trompé. C'est une perte économique. Aux autorités de la ville, nous les appelons à ce que ces cris d'alarme que nous amenons, que vraiment ils nous accompagnent dans cette situation ici, surtout pour prévenir les pires qui peuvent nous arriver. Et surtout la protection, sitôt que ces gens ici, si quelqu'un les retrouve, partout ils sont en train de circuler, qu'ils nous aident à les remettre à la loi.
0: Et voilà ce qui se passe dans cette partie de la ville de Boutembo. Et les vétérinaires cliniciens de Mutonga dans le secteur de Rwenzori, un territoire de Beni, en Nord Kivu, ont été outillés mercredi 22 juillet sur l'épidémio-surveillance des maladies animales organisée par les services vétérinaires de pêche et élevage sous la supervision du docteur vétérinaire Teddy Achol Bolu. Cette formation visait à renforcer les capacités des praticiens en matière de prévention et détection des maladies qui attaquent l'ensemble des troupeaux. On écoute ici docteur vétérinaire Teddy Achobolu.
6: Nous venons de rappeler aux vétérinaires leur rôle clé dans l'épidémio-surveillance. Qui dit épidémio-surveillance veut dire la surveillance des maladies animales qui peuvent se transmettre à l'homme. Et nous en avons plusieurs. D'ailleurs, nous traversons certaines de ces maladies-là. Charbon, maladie à virus Ebola, Mpox, ce sont des maladies déjà déclarées au Congo, à la République démocratique du Congo. Nous sommes sous surveillance de ces maladies. Et donc, ils doivent être à mesure de détecter ces maladies chez les animaux pour alerter nos services. Et dans le cadre de One Health, nous partageons les informations avec la santé humaine et l'environnement pour éradiquer ce genre de maladies.
0: Autre nouvelle en sécurité, des attaques simultanées attribuées aux rebelles présumés de l'EDF ont été enregistrées jeudi 23 et vendredi 24 juillet dans les localités de Monzia, Kazaro et Makongo. en chefferie des Babila-Babombi en territoire de Mombasa dans l'Ituri. Ces attaques s'ajoutent à d'autres enregistrées le mercredi 22 juin à Japanda, Bela et environ dans les groupements des Mambembe, Manteinte et Bangole. Le bilan communiqué par l'Association pour la protection et la défense des droits des enfants et des femmes des vulnérables à Mombasa fait état de 27 civils tués. Rams Maliki Dogo nous en parle en détail.
7: Après l'attaque du mercredi passé qui avait ciblé Nziapanda et ses environs, l'ennemi a encore attaqué jeudi Manteite. Il avait attaqué aussi Manzia. Il a attaqué Kazaroho à l'ouest de l'Ukayada, le groupement Bangole. Déjà dans l'espace de moins de 48 heures, au moins 27 civils qui viennent d'être tués, que nous avons perdu dans ces différentes des attaques. Malheureusement, aucun ADF n'a été neutralisé jusqu'à présent. C'est vraiment regrettable. Déjà, il y a crise de confiance entre la population et l'appareil sécuritaire. On ne fait que seulement perdre les vies humaines. Nous pensons que l'État doit nécessairement prendre ses responsabilités pour imposer la paix. On ne doit pas négocier la paix et la population n'a besoin rien que la paix.
0: Rien que la paix réclamée dans cette partie de RDC. Alors Mwenge Kake de Pinyamilima nous parle de l'électricité qui est déjà sur le terrain. Voici sa correspondance.
8: C'est une étape historique pour la cité de Nyamilima. Les équipes sont à pied d'œuvre. Dans plusieurs quartiers, les agents techniques raccordent désormais les premières maisons au réseau électrique. Sur le terrain, la population accueille cette concrétisation avec beaucoup de joie. Elle estime que l'électricité va améliorer les conditions de vie, booster les petites activités économiques et faciliter l'accès aux services essentiels.
9: Ils ont bien fait car on attendait ce projet avec intérêt. Il a beaucoup d'importance car nous allons installer des moulins, salons de coiffure, des tas de choses capables de booster l'économie locale.
10: Nous disons d'abord merci pour ce grand travail que l'ICSN est en train de faire pour notre cité. Il y aura de prises à charge, création de certaines entreprises.
11: J'ai dit merci pour l'arrivée du courant, il y aura des travaux.
8: Mais la joie est tout de même mitigée. Les habitants fustigent l'absence d'ampoules publiques dans la cité et dénoncent les coûts élevés pour accéder au raccordement compte tenu de la conjoncture économique du milieu.
11: Que l'ICSN fasse tous les efforts pour renforcer la capacité et installer les lampes publiques.
10: Il y a au moins quelques insuffisances qu'on a constatées par rapport, disons, au montant selon l'adhésion. La population de Binza, c'est une population pauvre, agricole. Nous, on en dit, on préférerait à ceux qui puissent diminuer leur montant d'adhésion.
8: Signalons que pour être branché, un ménage doit payer $123 pour l'abonnement, $20 pour la fiche parcellaire, $30 pour les baux de raccordement et $10 pour les schémas unifilaires. Pour rappel, les travaux d'électrification de la cité de Nyamilima avaient été lancés depuis le mois de juin 2022 avant d'être suspendus à cause de l'insécurité. Depuis Nyamilima, Mwenge Kake, Radio Moto Butembo Beni.
0: Certains dirigeants des équipes de football au Nord Kivu sont nominés meilleurs de la 4e édition de Kivu Football Awards de la saison sportive 25-26. Il s'agit de Mbindoulé Mitono Crispin, président de la Singuki de Butembo, Charles Karonzi, président de la Beni Union, Jado Malika, FC Mwangaza de Beni, Patrick Munyomo, Darwin Club Virunga de Goma. Mbindoulé Mitono est connu pour son leadership en tant que président du Team Vert et Noir de Butembo. L'on se souvient pendant la saison dernière, lorsque son équipe a connu une crise à l'interne jusqu'à connaître la défaite lors de la phase aller du championnat national. Il a su juguler la question de l'équipe à niveau enregistré. Des victoires jusqu'à finir troisième de cette compétition. Voilà, on va revenir à ce sujet qui est polémique dans la ville de Butembo. Les Jeux Olympiques de la jeunesse sont prévus à Dakar, au Sénégal, en Afrique, le 31 octobre jusqu'au 13 novembre cette année. 2700 athlètes âgés de 17 ans prendront part à cette fête. Dakar a été choisi comme ville hôte en octobre 2018 et les Jeux initialement prévus pour 2022 ont été reportés à cette année 2026 en raison de la pandémie à Covid-19. Ces années-là, ça avait beaucoup frappé. Voici, ça va encore revenir, ces Jeux. Une situation qui a permis à disposer de plus de temps pour la planification et l'événement se déroulera dans différents lieux de la capitale sénégalaise, ainsi que dans des villes de Diamandio et des Sali du même pays. On sera au Sénégal ce jour-là. avec Ghislain Kiombe qui va voyager à partir de Botembo. Voilà tout pour ces informations. Merci d'avoir écouté.
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13: Mesdames, mesdemoiselles et messieurs, bienvenue à l'écoute de notre carnet de communiqués.

0: 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Le complexe scolaire Loyola porte à la connaissance de tous les parents et élèves de la ville de Butembo et ses environs que les inscriptions des nouveaux élèves sont déjà lancées. Les portes sont ouvertes chaque jour du lundi au samedi de 8h à 16h. Voici les options organisées. L'éducation des bases 7e et 8e année, la commerciale et gestion, la nutrition générale, la pédagogie générale, la sociale, l'électricité, l'agriculture générale, la vétérinaire et la construction. Pour les élèves de Kiambogo et ses environs, on a ouvert une extension non loin des auditoires du lycée AVEF Butembo à partir de cet exercice 2026-2027. Les élèves sont reçus en 7e et 8e année éducation des bases, première nutrition et première commerciale et gestion. Cordiale bienvenue à tous au complexe scolaire Loyola. La direction a signé ce communiqué. C'est là que nous bouclons ces carnets. Le temps nous fait défaut. Les restes des communiqués vous seront présentés à temps opportun. Bonne soirée chez vous.
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0: Bienvenue à l'écoute de ce magazine consacré à l'Incubateur Village des Innovateurs, une initiative de la société de microfinance Trust Investment Development TID. À l'occasion de la Journée mondiale des compétences des jeunes célébrée le samedi 18 juillet, la TID a officiellement lancé l'Incubateur Village des Innovateurs. Les thèmes retenus cette année étaient relever, créer, entreprendre, mobiliser les compétences des jeunes pour bâtir un avenir commun. Plus d'une centaine de jeunes venus de différents horizons ont pris part à cette activité organisée à Boutembo. Le moment fort de la cérémonie a été la coupure du ruban symbolique du bâtiment qui abritera désormais le village des innovateurs du Graben, un espace pensé pour accompagner les jeunes porteurs d'idées, les former, les orienter et surtout faciliter leur accès au financement afin de transformer leurs projets en entreprise viable. Pour Roger Munzombo, instructeur à la TID, ces programmes répondent à un réel besoin.
1: Un incubateur, c'est-à-dire une structure qui accompagne les idées entrepreneuriales jusqu'à les matérialiser et permettre à ce que les entrepreneurs développent et accélèrent leurs activités. Et à travers l'incubateur, nous recevons tous ceux-là qui ont des idées et nous devons matérialiser leurs idées. Parce que les idées entrepreneuriales peuvent être orientées. Mais en plus, dans l'incubateur, ce n'est pas seulement que l'on reçoit ceux-là qui ont des idées, mais aussi dans l'incubateur, on reçoit tous ceux-là qui se sont déjà plongés dans l'entrepreneuriat et qui éprouvent des difficultés pour continuer. Des difficultés d'ordre financier, des difficultés d'ordre marketing, des difficultés de chercher les partenariats.
0: Alors, de nombreux jeunes disposent d'excellentes idées, mais manquent de moyens financiers et de l'encadrement nécessaire pour passer à l'action. Dans la salle, l'initiative a suscité beaucoup d'enthousiasme. Plusieurs jeunes entrepreneurs ont salué cette opportunité, convaincus qu'elle leur permettra de développer leurs activités et de concrétiser leurs ambitions. Tel est le cas de Grâce Siatimoi et Louange Siva Ikwabo.
2: Je me focalise surtout dans le secteur agroalimentaire. Je transforme le produit ici de l'agriculture pour minimiser sa dépérition ou ça manque de valeur, de dégradation. Et on ajoute un peu de la valeur par la conservation et la transformation. Pour l'instant, je fais des peanut snacks, ce sont des arachides, le caramel, du jus naturel, mais aussi de la braise. Ce qui m'a beaucoup plus intéressée dans cette activité d'aujourd'hui, ça a été d'abord la mise à valeur de l'entreprise. Ça pour oublier le village des innovateurs de Graben qui a été installé par la TID pour nous, jeunes entrepreneurs, qui va nous aider à nous relever et de mettre le nom sur nos différents projets et différents entreprises. En tant qu'entrepreneur, la plus grande difficulté que nous sommes en train de traverser, c'est le financement. Nous manquons de financement dans nos différents projets. Nous avons bien sûr des idées et on commence, oui, on s'élance, mais après, nous avons des difficultés de financement pour agrandir nos petits projets. Alors aujourd'hui, la TID nous apporte une solution avec le village des innovateurs du Graben.
3: En vrai, c'est une belle opportunité. Je disais, si ça commençait même avant, la ville de Boutembo ne serait pas comme ça. Parce que c'est un village qui offre l'opportunité à tous les jeunes entrepreneurs. En ville de Boutembo, il y en a beaucoup, beaucoup en tout cas. Je trouve ça une belle opportunité pour le développement et surtout de la liberté financière chez les femmes. En tout cas, surtout l'État et les débuts en fait. Nous avions du mal à commencer à s'élasser. Et deuxièmement, nous n'avions pas où trouver les moyens d'éducation, en fait, parce que là, on nous a promis nous aider avec une éducation dans l'entrepreneuriat et booster notre capacité parce que nous avons les débits. Mais en fait, continuer, c'est toujours compliqué chez l'entrepreneur. Hein, mais avec les villages ici, ils nous ont promis qu'ils vont nous soutenir dans tout, en fait, la formation et dans comment survivre en entrepreneuriat.
0: Parmi les bénéficiaires de l'accompagnement La TID, les jeunes entrepreneurs prospères héritiers qui est revenu sur les résultats obtenus grâce à cet accompagnement, il a invité les autres jeunes à saisir cette opportunité qu'offrent les villages des innovateurs du Graben afin de donner un nouvel élan à leurs projets.
4: Quand la femme épargne beaucoup, comme fidélité, va gagner des secs avec banque, mutuna, on va gagner des ni, là il est des ni pour permettre qu'on évolue bien. On va des ni nika créer ça sa cash point. Pour les cash point, les gars vont entreprendre cette unité et ça c'est la cash point. Quand il y a du tumik, il n'y a pas $1,000, tu n'as rien d'ombre ni crédit. Bakeni patia moto, bakasema moto ni 2500. Ni nika pana 1000 bakeni patia. Donc il est monté à Valeria 2500, il a gagné deni à Valeria $1,500. Les $1,500, il a tout mis. Bon, il a quasi gagné un déplacement, il a quasi. De façon que quand on a tiré ça, c'est un bac à ma taxi, il a tout mis.
0: Présent à cette cérémonie, le directeur général La TID, Alfred Kamate, a réaffirmé l'engagement de son institution à accompagner les jeunes entrepreneurs. Il a notamment promis de faciliter leurs démarches administratives afin qu'ils puissent exercer leurs activités dans le respect de la réglementation en vigueur en République démocratique du Congo. Le village des innovateurs du Graben se veut ainsi un véritable tremplin pour l'entrepreneuriat des jeunes à Butembo et partout en République démocratique du Congo, en mettant à leur disposition un accompagnement technique, des conseils et des solutions de financement adaptées à leurs projets.
5: Quand je le dis comme ça, quand je dis qu'il faudrait que vous compreniez que la TID doit mettre en forme cette jeunesse, c'est au profit de ce que nous appelons l'écosystème entrepreneurial.

commencer. On ne saura commencer que quand on se connaît soi-même, quand on a confiance en soi et quand on a reçu ce pouvoir qui vient de votre présidence, de votre responsabilité. Là, nous allons prendre formellement ce qui vient de l'État, le service de l'économie qui est là. Et à côté de ces grands services, nous avons maintenant des services qui sont chargés de gens et familles. Vous n'aurez jamais des bons citoyens si ne proviennent pas des bonnes familles. Des jeunes qui constituent le pays de demain, qui est une matière première pour le Congo qui émerge. Nous devons venir des bonnes familles et nous devons faire preuve de ce qu'on a appelé de la dignité, de ce que nous avons fait, nous avons appelé le savoir être. À l'issue de cela, la société Microfinance qui vous appelle au financement et à l'accompagnement de vos idées entrepreneuriales, vous allez maintenant rayonner, émerger et faire rayonner notre pays. En ce moment, je ne clôture pas la journée, mais je lance un défi. Nous l'avons dit avec nous, la TRD. Les changements, c'est mon pari. Il faut

là, tous les ordres de Dieu, ils sont là, ils veulent nous inculquer cette bonne morale, ils veulent nous donner ce leadership. L'entrepreneuriat, nous allons l'amener vers une formalisation au niveau de cet écosystème qui est chapeauté par l'État et

0: Retenez que les bureaux de l'incubateur Village des Innovateurs se trouvent sur rue Matadi, non loin du siège de la société de microfinance Trust Investment Development, TID. Et
1: satisfaction de tous les clients.
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0: Merci beaucoup, mesdames, messieurs. Salut, merci de nous écouter. Nous sommes en train de saluer tout le monde. Celui qui nous écoute pour l'instant, voici le sommaire des séries de journal. CFP et RND accusent le gouverneur du Nord Kivu de leur imposer l'interconnexion du courant hydroélectrique avec UNK et appellent le président de RDC à intervenir. On va vous parler de la superposition des tensions prévention prolongées et manque d'infrastructures plongeant les détenus de Butembo à Kakongoura dans l'intimité. Les maîtres en genus pour Sumba dénonce et met à car les irrégularités. Et en moins de 48 heures, les rebelles EDF ont fait 27 morts et 11 disparus à Manzia, Kazaro et Makongo en Ituri, en pillant, pillage et bétail. Mesdames, messieurs, les détails dans les totaux de ce radio journal. Les préparatifs de la session de formation de l'Union de la jeunesse catholique d'Oéné Mukuna vont bien. Les activités relatives vont se dérouler à la paroisse Marie-Notre-Dame du Mont-Carmel de Mukuna. Plusieurs thèmes seront développés au cours de cette formation. C'est Fabrice Kassondoli, coordonnateur de l'UGC en Oéné Mukuna, qui l'a fait savoir à RMBB. Ce vendredi, selon lui, selon l'accueil, les invités et d'autres personnes sont en train de commencer à travailler et cela a commencé à ce vendredi.
1: C'est bien confirmé, nous sommes en train d'organiser une session de formation à l'intention de tous les jeunes catholiques du Doyenné Mukuna. Il y a beaucoup de matières qui sont prévues au programme. Nous allons parler par exemple de la structure de l'IJC et la responsabilité des comités paroissiaux. Nous allons parler de la gestion pacifique des conflits. Nous allons parler de l'histoire, du rôle de l'Église dans l'histoire politique de la RDC et beaucoup d'autres thèmes. Donc, que les jeunes se préparent suffisamment parce que demain, nous allons débuter avec ces différents thèmes. Et cette session sera clôturée le dimanche et les après-midi sera sanctionnée par la remise de brevets à tous les participants qui sont invités à cette session de formation.
0: Et cette autre nouvelle avec Joël Mwenge, Mwenge Balaï, les sociétés électriques Congo Full et Relance Énergie pour le développement durable disent avoir été contraintes de signer l'accord d'interconnexion. Ces opérateurs économiques ont aussi saisi le président de RDC pour exprimer leur désengagement de cette interconnexion au courant de ces moments-là. Voici les détails.
2: Dans leur correspondance distincte adressée au chef de l'État, Congo Full Power et RED accusent le gouverneur militaire du Nord Kivu d'avoir contraint les responsables à signer l'accord de principe de l'interconnexion de leur réseau électrique pour desservir la ville de Butembo. Dans sa lettre de dénonciation, Congo Full Power dit ne pas comprendre les circonstances dans lesquelles cet accord signé a été élaboré et les conditions dans lesquelles les signatures ont été obtenues. Congo Full Power veut des éclaircissements sur les circonstances et les conditions d'obtention de cet accord. La société se désole par ailleurs que dans la région à forte besoin électrique, les initiatives d'accroître la capacité de production du courant soit freinée au profit d'une logique de monopole au détriment des ménages, des entreprises et du développement économique du Grand Nord Kivu. Congo Full Power sollicite ainsi l'implication du président de la République, l'appelant à diligenter des investigations appropriées sur les faits dénoncés pour garantir la sécurité des investissements autorisés. De son côté, la société Relance de l'énergie pour le développement durable RED, gérée par le diocèse de Butembo-Beni, parle d'une interconnexion imposée. Cette société demande au président de la République de rappeler au gouverneur du Nord Kivu la nécessité de respecter les différentes décisions et orientations des autorités nationales compétentes déjà données et lui ordonner de mettre immédiatement fin à tout acte d'intimidation, de pression ou d'entrave dirigée contre ses promoteurs ou ses partenaires ou encore ses investissements. La société RED appelle également les chefs de l'État à veiller à ce qu'aucune autorité ne compromette l'exécution régulière de ses projets d'intérêt public. Contactés au téléphone par nos confrères de la voix de l'ICG, La cellule de communication du gouverneur militaire du Nord Kivu a rejeté les accusations portées par les deux sociétés contre l'autorité provinciale. L'un des responsables de cette cellule a indiqué que personne n'a été contraint de signer l'accord des principes d'interconnexion des réseaux électriques. Je suis témoin, j'étais là, tout le monde a signé de son plein gré. Mais alors, ils pouvaient honnêtement dire qu'après concertation, ils ne sont plus pour l'interconnexion que de jeter l'opprobre au gouverneur, a-t-il déclaré à nos confrères. Pour rappel, les opérateurs œuvrant dans le secteur de l'électricité ont signé un accord de principe d'interconnexion de leur réseau pour desservir la ville de Butembo à courant de qualité et en quantité. L'accord a été signé la soirée de mercredi 15 juillet 2026 au bureau de liaison du gouvernorat du Nord Kivu situé à Vungi dans la ville de Butembo. C'était après un forum sur l'eau et l'électricité tenu au centre Uhai Chicho du 13 au 14 juillet 2026. Ces assises ayant réuni les opérateurs de ces deux secteurs, les autorités politico-administratives ainsi que les acteurs de la société civile avaient pour but de mettre à lumière les forces et les faiblesses des opérateurs de ces secteurs. Plusieurs recommandations ont été formulées en vue de l'amélioration des interventions.
0: La situation au sein de la prison urbaine de Butembo, Kakwangura, au Nord Kivu, a atteint un seuil d'urgence sanitaire humanitaire et judiciaire sans précédent. C'est l'alerte de Maître Angelus Musumba dans une déclaration rendue publique mercredi. Ses défenseurs judiciaires dénoncent la mauvaise condition carcérale et la violation des droits humains dans la prison. Ce document consulté dit que Maître Angelus peint un tableau sombre de la situation carcérale urbaine de Butembo Kakwangura.
3: La situation de la prison centrale de Kakwangura en ville de Butembo constitue aujourd'hui une crise humanitaire, sanitaire et judiciaire causée pour l'accueil d'environ 200 personnes, en accueil près de 1400. Une telle promiscuité favorise la propagation de maladies. Il y a l'insalubrité, il y a la malnutrition, il y a le manque d'eau et les insuffisances de soins de santé. Alors, ces conditions portent vraiment atteinte à la dignité humaine et compromettent le droit fondamental à la vie.
0: Pour Angelus Musumba, la situation au travers des situations de Butembo détenus est due à plusieurs facteurs. Il a cité la lenteur des procédures judiciaires, le maintien abusif dans détention préventive prolongée, l'absence d'infrastructures adéquates et le manque de divertissement, mais aussi d'investissement public dans le secteur de justice. La situation géographique de la prison, construite en plein quartier résidentiel, la surpopulation de cette maison de peine expose la population environnante à des risques sécuritaires et à des épidémies.
3: Les quelques recommandations urgentes au ministère de la Justice, notamment la première, et de décréter la situation de la prison centrale de Kakwangura comme une urgence humanitaire nécessitant une intervention immédiate. Deuxièmement, organiser une mission d'inspection sérieuse au sein du ministère de la Justice afin d'évaluer les conditions réelles de détention et de prendre des mesures concrètes. Et troisièmement, nous proposons la réduction rapide de cette surpopulation carcérale en accélérant bien sûr le traitement de dossiers judiciaires.
0: Et toujours dans la société, mais autre part, on parle de cette montagne d'immondices qui est visible sur le croisement rue d'Ambiance et l'avenue de l'église depuis une semaine. Les marchands, notamment des vendeuses de légumes, y exercent leurs activités exposées à tout risque de contamination ce vendredi 24 juillet, jour de Salongo, alors que ces femmes s'attendaient à l'évacuation de ces immondices, rien n'a été fait. Les vendeurs ont rencontré sur place le fait que les immondices traînent à ce lieu alors qu'ils payent régulièrement des taxes. On écoute certains commerçants qui ont parlé au micro de Rossella.
2: Nous sommes gênés par la forte odeur qui provient de ces déchets. On vit chaque jour avec des taxes et nous payons. Malheureusement, les poubelles ne sont pas dégagées. Cette poubelle est située à Plaisandreville. Nous nous posons la question s'il n'y a pas moyen de la délocaliser, car tous les visiteurs qui arrivent constatent que la ville est impropre. Personnellement, mon activité commerciale est affecté par cette poubelle. Elle est située juste devant ma porte. Nous ne vendons plus. Il n'y a pas assez d'espace pour étaler nos marchandises. L'odeur nauséabonde qui provient de ces déchets affecte notre santé. Ça serait mieux que le maire vienne lorsqu'on dégage cette poubelle pour que lui-même s'imprègne de la situation de ces lieux.
0: Alors, ces personnes regardent quand même que les autorités sont en train de voir ce que font les autorités. Oui, Baraka Raphaël, chargé des opérations au sein de l'entreprise Mura Service, dit que les autorités sont désormais engagées dans la recherche de solutions.
4: Ici, il y a vraiment beaucoup de déchets entassés au long de l'avenir de l'église. C'est parce que le mercredi, notre véhicule a connu un accident au niveau de là où nous avons toujours déposé les ordures. La mairie nous a donné notre véhicule qui est en train de nous aider pour l'évacuation. D'abord, aujourd'hui, vendredi, nous sommes en train de vouloir faire tout pour que nous amenions un gros véhicule qui va normalement terminer ces déchets ici, qui se trouvent ici. Aujourd'hui, vraiment, nous allons faire tout pour que nous terminions ces déchets ici et que la population quand même, dans ce climat qui va aussi leur aider tant soit peu.
0: Les autorités de la cellule Kirondo du quartier Tchala dans la commune Bulingira à l'est de Butembo s'érigent contre l'expropriation des parcelles. Dans ce cadre, elles dénoncent des personnes constituées en une famille qui illégalement vendent des parcelles et menacent de déguerpir certains ménages en leur faveur. Pour les responsables de la cellule Kiondo, les habitants doivent maintenant attiser la vigilance pour ne pas tremper dans les mailles de ces personnes rusées de ce mal. En lançant cette alerte, les autorités de la cellule Kiondo voudraient prévenir, selon elles, les cas de vengeance privée qui résultent souvent des conflits liés à la terre. Devant les journalistes, ce vendredi 24 juillet 2026, Mumbere Mutsapa Prince, chef des cellules Kirondo, et Palu Kutembo Moïse, chef adjoint, ont sensibilisé la population à trouver des personnes habilitées pour obtenir une concession aux parcelles dont on a besoin et ainsi prévenir des différends. On écoute Palu Kutembo Moïse.
5: Parce que vous êtes en train de voir ce qui est en train de se passer dans d'autres endroits où nous sommes menacés par des situations de conflits terriens. Imaginez-vous, vous habitez votre parcelle. Ça fait des dizaines d'années, des décennies que vous habitez là-bas. Et qu'une personne vienne aujourd'hui dire « cette parcelle m'appartient ». Pendant que vous savez que vous avez acheté au terrier légalement installé là-bas. Et ça va amener à des justices populaires qui peuvent amener à des situations jusqu'à des meurtres. Et nous sommes en train de craindre à des pertes aussi économiques. Et deuxième volet, ces gens-là qui sont en train de donner leur argent. Vous achetez, à faire des comptes, vous trouvez que vous sont des arnaqueurs qui vous ont trompé. C'est une perte économique. Aux autorités de la ville, nous les appelons à ce que ces cris d'alarme que nous amenons, que vraiment ils nous accompagnent dans cette situation ici, surtout pour prévenir les pires qui peuvent nous arriver. Et surtout la protection, aussitôt que ces gens ici, si quelqu'un les retrouve, partout ils sont en train de circuler, qu'ils nous aident à les remettre à la loi.
0: Être seul encore au niveau de la loi, mesdames, messieurs, c'est qu'une personne est décédée après avoir été engloutie par les murs d'une maison en démolition en cellule Vahereni au quartier Kawiranga de la commune rurale de Kiondo dans les territoires de Beni. Les faits ont eu lieu les après-midi de vendredi 24 juillet. Kambale Vaeni Lusenge Samuel est le nom de la victime de l'incident, selon le chef adjoint de Kawiranga, Kambale Matoli Jean-Paul. L'incident s'est poursuivi aux environs de 14 heures pendant que Vaeni Samuel démolissait la maison avec son père. Le corps de la victime a été levé du lieu du drame après le constat de service compétent. Les déplacés de guerre installés dans la commune de Kassindji vivent dans une situation humanitaire déplorable, préoccupante, marquée par le manque de nourriture, l'accès limité aux soins de santé et l'absence aux opportunités d'emploi. C'est ce qu'a déclaré Kunzura Israël, président des déplacés de personnes, au cours d'un entretien accordé le 23 juillet avec 26 personnes à la presse, 2026 donc. Selon lui, l'arrivée des premières vagues des déplacés en janvier 2026, aucune assistance significative n'a été apportée. C'est pourquoi il appelle les bonnes volontés à l'assistance. Les vétérinaires cliniciens de Mutwanga dans le secteur de Rwenzori en territoire de Beni en Nord Kivu ont été tués mercredi 22 juillet sur l'épidémie surveillance des maladies animales organisées par le service vétérinaire de pêche et élevage sous la supervision du docteur vétérinaire Teddy à Tsubolu. Cette formation visait à renforcer les capacités des praticiens en matière de prévention et détection des maladies qui attaquent l'ensemble des troupeaux. Des attaques simultanées attribuées aux rebelles présumés de l'EDF ont été enregistrées jeudi 23 et vendredi 24 juillet dans les localités de Manzia, Kazaro et Makongo, en chefferie des Babula Babombi, en territoire de Mombasa. Dans l'Ituri, ces attaques s'ajoutent à d'autres enregistrées mercredi 22 juillet en Japanabela et environ, dans les groupements des Mambembe, Manteite et Bangolé. On écoute ici le contenu du communiqué qui nous parle de cela. Rams Makili Dogo, qui est de la structure des droits de l'homme de APDF, qui nous retrace ce qui se passe là-bas ces trois derniers jours.
6: Après l'attaque du mercredi passé qui avait ciblé Nzia Panda et ses avirons, l'ennemi a encore attaqué, j'ai dit, Manteite. Il avait attaqué aussi Manzia, il a attaqué Kazaroho à l'ouest de l'Ukayada, le groupement Bangole. Déjà dans l'espace de moins de 48 heures, au moins 27 civils qui viennent d'être tués, que nous avons perdu dans ces différentes attaques. Malheureusement, aucun ADF n'a été neutralisé jusqu'à présent. C'est vraiment regrettable. Déjà, il y a crise de confiance entre la population et l'appareil sécuritaire. On ne fait que seulement perdre les vies humaines. Nous pensons que l'État doit nécessairement prendre ses responsabilités pour imposer la paix. On ne doit pas négocier la paix et la population n'a besoin rien que la paix.
0: La population n'a besoin que de la paix. Avant le sport, on rattrape notre correspondant depuis Nyamilima dans le Rutshuru, Mwenge Kake, qui nous dit que après plus de 3 ans d'attente et plusieurs mois d'interruption, le projet d'électrification de la cité de Nyamilima, située dans le groupement de Binza, est enfin entré dans sa dernière ligne droite depuis le mardi 21 juillet. L'Institut congolais de la conservation de la nature ICSN, à travers Virunga Energy, a lancé ses premiers branchements dans les ménages et au total 60 ménages sont concernés par ce premier raccordement pour les habitants de cette cité riveraine du parc national des Virunga. C'est le début d'une nouvelle vie.
7: C'est une étape historique pour la cité de Nyamilima. Les équipes sont à pied d'œuvre. Dans plusieurs quartiers, les agents techniques raccordent désormais les premières maisons au réseau électrique. Sur le terrain, la population accueille cette concrétisation avec beaucoup de joie. Elle estime que l'électricité va améliorer les conditions de vie, booster les petites activités économiques et faciliter l'accès aux services essentiels.
8: Ils ont bien fait car on attendait ce projet avec intérêt. Il a beaucoup d'importance car nous allons installer des moulins, salons de coiffure et tas de choses capables de booster l'économie locale.
9: Nous disons d'abord merci pour ce grand travail que l'ICSN est en train de faire pour notre cité. Il y aura de prises en charge, création de certaines entreprises.
7: J'ai dit merci pour la l'arrivée d'Ikura, il y aura des travaux. Mais la joie est tout de même mitigée. Les habitants fustigent l'absence d'ampoules publiques dans la cité et dénoncent les coûts élevés pour accéder au raccordement compte tenu de la conjoncture économique du milieu.
10: Que
7: l'ICSN fasse tous les efforts pour renforcer la capacité et installer les lampes publiques.
9: Il y a au moins quelques insuffisances qu'on a constatées par rapport, disons, au montant selon l'adhésion. La population de Binza, c'est une population pauvre, agricole. Oui, Nanti, on préférerait à ce qu'on puisse diminuer le montant d'adhésion.
7: Signalons que pour être branché, un ménage doit payer 123$ pour l'abonnement, 20$ pour la fiche parcellaire, 30$ pour les baux de raccordement et 10$ pour les schémas unifilaires. Pour rappel, les travaux d'électrification de la cité de Nyamilima avaient été lancés depuis le mois de juin 2022 avant d'être suspendus à cause de l'insécurité. Depuis Nyamilima, Mwenge Kake, Radio Moto Butembo Beni.
0: Et on revient. Permettez, mesdames, messieurs, la réalisation me dit que les vétérinaires cliniciens sont sur place. Et on peut les écouter dans le secteur de Rwenzori à Beni, ont été outillés sur l'épidémiologie au surveillance des maladies animales. On écoute ici docteur vétérinaire Teddy Abouchodou qui est appelé à dire aux vétérinaires qu'il faut remettre en pratique les connaissances acquises et les éleveurs qui doivent collaborer étroitement avec les services vétérinaires pour préserver la santé animale.
11: Nous venons de rappeler aux vétérinaires leur rôle clé dans l'épidémiosurveillance. Qui dit épidémiosurveillance veut dire la surveillance des maladies animales qui peuvent se transmettre à l'homme. Et nous en avons plusieurs. D'ailleurs, nous traversons certaines de ces maladies-là. Charbon, maladie à virus Ebola, Mpox, ce sont des maladies déjà déclarées au Congo, à la République démocratique du Congo. Nous sommes sous surveillance de ces maladies. Et donc, ils doivent être amenés de détecter ces maladies chez les animaux pour alerter nos services. Et dans le cadre de One Health, nous partageons les informations avec la santé humaine et l'environnement pour éradiquer ces genres de maladies.
0: Alors, ce jour-là, il y a eu des participants. Ils ont affirmé leur engagement à contribuer activement à la surveillance des épidémies qui sont liées à des animaux.
12: Le docteur vétérinaire, il venait de nous donner des nouvelles méthodes de comment nous allons chaque fois traiter les différentes espèces animales, surtout chez les chiens. Nous venons d'apprendre de nouvelles méthodes, comment nous allons faire des luttes contre la rage. Et aussi, nous venons d'approfiter aussi des nouvelles méthodes à des espèces, les caprins. Il y a aussi une maladie qu'on appelle pepper, qui est la peste des petits ruminants qui les attaque souvent.
13: L'essentiel dans notre formation d'aujourd'hui, c'était de faire la sensibilisation des éleveurs et les informer qu'il y a des maladies qui se retrouvent dans notre milieu. Et chaque fois, sensibiliser à nos éleveurs, et chaque fois, lutter contre ces maladies en faisant plusieurs vaccinations et en faisant aussi de l'hygiène de nos étables comme ça.
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15: Amis sportifs, merci. Voici le journal des sports. Certains dirigeants des équipes de football au Nord Kivu sont nominés meilleurs de la 4e édition de Kivu Football Award de la saison sportive 2025-2026. Il s'agit par exemple de Mindoulé Mitono Crispin, président de l'AS Nyuki de Butembo, Charles Caron, du président de l'AS Bénignon, Jado Mali KDFC Mwangaza de Beni, Patrick Mounioumo, président de l'AS Virunga de Gouma. Mindoulé Mitono Crispin est connu pour son leadership en tant que président du team vert et noir de Butembo. On se souvient pendant la saison dernière, lorsque son équipe a connu une crise à l'interne, jusqu'à connaître des défaites lors de la phase aller du championnat national, il a su juguler la question et l'équipe a à nouveau enregistré des victoires jusqu'à finir troisième au championnat national la saison dernière en Ligue 2. Et le président DC Virunga a accompagné l'équipe de Goma jusqu'à remporter la 60e Coupe du Congo. Jado Malika, lui, a conduit son équipe, l'FC Mwangaza, à la finale du championnat provincial et l'a qualifié au championnat national de la Ligue 2. Jado Malika, qui a témoigné d'avoir soutenu les footballeurs qui n'appartiennent même pas à son club. Charles Carondi de l'AS Bénignon est pour sa part nominé grâce à sa rigueur et à la passion pour la jeunesse. La grande soirée de remise des trophées aura lieu à Goma dans les prochains jours. Elle mettra à lumière tous ceux qui font vivre les ballons dans l'est de la RDC, informe les confrères de Kivu Presse24.com. Et les Jeux Olympiques de la jeunesse sont prévus à Dakar au Sénégal du 31 octobre au 13 novembre 2026, 2700 athlètes âgés de 17 ans prendront part à cette fête. Dakar a été choisi comme ville hôte en octobre 2018 et les Jeux initialement prévus pour 2022 ont été reportés à cette année en raison de la pandémie de COVID-19. Une situation qui a permis de disposer de plus de temps pour la planification. L'événement se déroulera dans différents lieux de la capitale sénégalaise ainsi que dans les villes de Diamniadio et de Sali du même pays. C'est tout pour ces informations des sports.
16: Les journaux Paris, vendredi 24 juillet, commentent les récentes déclarations de Corné Nangayo-Belouo, évoquant ouvertement l'éventualité d'une prise de la direction de l'AFC 23 par Joseph Kabila Kabange, alors que les préparatifs du dialogue national sont lancés à RDC. Les masques sont tombés au sujet du soutien de l'ancien président à la démarche de l'AFC M23, rapporté Forum des As. Corné Nanga, président officiel de ces mouvements rebelles soutenus par les Rwanda, évoque ouvertement l'éventualité d'une prise de sa direction par Joseph Kabila, dans la mesure où celui-ci avait, en sa qualité de chef de l'État, officiellement combattu le M23 et qu'il est aujourd'hui présenté comme susceptible d'en prendre la tête. Cette évolution ne fait-elle pas crainte l'existence des complots soigneusement préparés de longue date contre la République démocratique du Congo, s'interroge le journal. Cette révélation intervient au moment où l'ONU appelle à la fin du règne de terreur de l'AFC M23, Rachéri Média Congo. Le groupe armé 23 a établi un système d'autorité de facto dans les territoires sous son contrôle. Dans l'Est, la RDC poursuit le portail caractérisé par l'arrestation et la détention arbitraire, la torture, y compris la torture sexuelle, les travaux forcés, le recrutement armé forcé afin d'exercer contrôle sur la population civile, dénonce l'ONU. Au sujet du dialogue national, dans ces conditions, selon Forum des As, il n'est pas possible que les leaders de l'AFC M23 participe au dialogue national et inclusif initié par le président Félix-Antoine Tshisekedi Tshilombo. De son côté, Actualité possédée met en avant la position de Palou Gizenga qui plaide pour

Tu en as la trois exigences préalables, précises, destinées à garantir la bonne foi et la viabilité des pourparlers, le respect de l'ordre démocratique par l'Assemblée des acteurs, l'acceptation par toutes les parties de termes du débat et l'adoption consensuelle d'un agenda. C'est la fin de cette revue de presse. Merci à vous de l'avoir suivi.